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1: Bonjour, c'est fait. Les députés ont donné hier leur feu vert en première lecture pour le projet de loi d'urgence agricole qui entend répondre à la colère exprimée par les agriculteurs. Prochaine étape, l'examen au Sénat. Pas d'avancée en revanche sur l'aide à mourir. Députés et sénateurs ont acté hier leurs différences sur la réforme de la fin de vie, échouant à s'accorder sur cette proposition de loi. Plus de 4 jours après la disparition de la jeune Liana, 11 ans, dans le Gers, près de 180 gendarmes restent mobilisés. Le commandant du groupement de la gendarmerie a annoncé la découverte de plusieurs objets sur le terrain. Actuellement en cours d'analyse. Parallèlement, l'enquête progresse. Jérôme B., 41 ans, qui a été mis en examen et placé en détention provisoire pour enlèvement et séquestration de mineurs, faisait déjà l'objet d'une plainte pour viol sur mineurs déposée l'été dernier, plainte pour laquelle il n'a pas été auditionné. Sébastien Lecornu est revenu hier sur les violences qui ont émaillé la nuit de victoire du PSG face à Arsenal le 30 mai. Devant l'Assemblée nationale, le Premier ministre a dénoncé hier des images lamentables et a affirmé qu'il s'agit d'un phénomène de délinquance et non de supporters. Le bilan est monté à 3 morts lors de cette célébration. Un été 2026 probablement plus chaud que la normale, c'est ce que prévoit Météo France. Alors que l'Hexagone sort tout juste d'une vague de chaleur intense, l'Institut a publié ce mardi les premières tendances pour les mois de juin, juillet et août. Un accord de paix qui s'éloigne au Liban, le Hezbollah refuse catégoriquement tout cessez-le-feu partiel avec Israël et menace d'une riposte plus forte en cas de frappe sur Beyrouth et sa banlieue sud. Une réaction qui fait suite aux déclarations du ministre israélien de la Défense, selon lequel les États-Unis valide ces frappes. Et puis dans l'autre conflit, un nombre record de drones russes a visé l'Ukraine en mai. Selon l'armée de Kiev, plus de 8000 engins ont été tirés. Un niveau jamais atteint depuis l'invasion de 2022. Hier, une nouvelle attaque a fait au moins 18 morts. Enfin, on termine avec du sport et du tennis et on va faire bien sûr un tour du côté de Roland-Garros avec Jakub Mensi qui a remporté le choc de la nouvelle génération face à João Fonseca. Il rejoint donc Alexander Zverev en demi-finale. Le Tchèque a dominé le Brésilien en 3-7 hier soir sur le court Philippe Chatrier. 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

0: Renaud, Axel Red sur Demoiselle, c'était Manhattan Kaboul à l'instant sur la radio d'ici. Déjà 7h, merci de nous avoir rejoints sur Demoiselle. 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
0: L'essentiel de l'actualité nationale et internationale sur Demoiselle avec Frédéric Fouquet. Bonjour Frédéric.
2: Bonjour, la France a connu son printemps le plus chaud depuis le début des mesures et cet été 2026 sera probablement plus chaud que la normale. C'est en tout cas ce que prévoit Météo France. Alors que l'Hexagone sort d'une vague de chaleur intense, l'Institut a publié hier les premières tendances pour les mois de juin, juillet et août. 4 jours après la disparition de la jeune Liana, 11 ans dans le Gers, la mobilisation des forces de l'ordre se poursuit. Le commandant du groupement de gendarmerie a annoncé la découverte de plusieurs objets sur le terrain, actuellement en cours d'analyse. Parallèlement, le suspect numéro 1, Jérôme B, mis en examen et placé en détention provisoire pour enlèvement et séquestration de mineurs, était déjà visé par une plainte pour viol depuis le mois d'août. Du nouveau, dans l'enquête sur le casse du Louvre, 7 mois après le vol des joyaux de la couronne, les 4 suspects vont être entendus cette semaine par les juges d'instruction. Les enquêteurs de la brigade de répression du banditisme qui écarte la piste d'un commanditaire espèrent exploiter leur version contradictoire. Le butin, lui, reste introuvable. Qui sont les riches en France? L'Observatoire des Inégalités a publié son rapport hier. Être riche, c'est gagner au moins 4 292 euros par mois après impôt pour une personne seule. Cela concerne 4,8 millions de personnes, soit 7,5% de la population. Un chiffre en baisse, mais les revenus grimpent. Parmi elles, 74% sont cadres supérieurs, 73% ont plus de 45 ans et la majorité sont propriétaires de leur logement. Au Liban, l'accord de paix vanté par le président américain Donald Trump s'éloigne. Le Hezbollah refuse catégoriquement tout cessez-le-feu partiel avec Israël et menace d'une riposte plus forte en cas de frappe sur Beyrouth et sa banlieue sud. Pas d'amélioration non plus dans le conflit ukrainien. Un nombre record de drones russes a visé le pays en même. Selon l'armée de Kiev, plus de 8000 engins ont été tirés. Un niveau jamais atteint depuis l'invasion de 2022. Hier, une nouvelle frappe a fait au moins 18 morts. Enfin, du côté de Roland-Garros, place au dernier quart de finale, Porte d'Auteuil. Chez les femmes, on va suivre notamment la numéro 1 mondiale, Aryna Sabalenka. Et du côté des hommes, c'est le Canadien Félix Auger-Aliassime qui va affronter l'un des meilleurs joueurs de la saison sur terre battue, l'Italien Flavio Cobolli, du grand spectacle en perspective.
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0: Michael.
1: Nous sommes le mercredi 3 juin.
0: Sur Demoiselle.
1: Et aujourd'hui, c'est la Saint-Kevin, donc bonne fête au Kevin qui nous écoute. C'est la journée pour le vélo aujourd'hui, donc si vous avez envie d'aller au travail et que vous êtes, on va dire, pas très loin, vous pouvez essayer de sortir le vélo qui est dans la cave pour y aller. Ça peut que faire du bien à vous et à la planète en même temps, donc comme quoi c'est que du bénéfice. Dans quelques instants, l'information locale et départementale, c'est avec Emmanuel Bidot sur Demoiselle. 7h15 dans quelques instants sur la radio d'ici, votre éphéméride également.

0: C'est le nouveau Zazie sur Demoiselle, vous êtes tombé sous le charme. Hein. Il s'appelle Peu importe à l'instant sur la radio d'ici. Romain Santier est avec nous pour l'éphéméride du jour.
1: L'éphéméride. Nous sommes le mercredi 3 juin, le 154e jour de l'année. On fête les Kevin et les Gavin. Kevin est un garçon qui va au bout de ses ambitions et qui n'a pas peur de se lancer des défis. Journée mondiale pour le vélo. Il y a l'anniversaire de Raphaël Nadal, 40 ans. Il y a les 43 ans de Greg Guillotin qui propose des caméras cachées, hein, toujours. 54 ans pour Julie Gaillet, 21 ans pour Désiré Doué et puis les 76 ans de Frédéric François. Très bon anniversaire à vous aussi, peut-être né un 3 juin.
0: L'éphéméride. Et dans quelques instants, on se replonge dans nos souvenirs en 1994 avec Madonna Secret. C'est après la pause.
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0: Le titre Secret de Madonna est sorti en 1994 comme premier single de l'album Bedtime Stories. À cette période, Madonna voulait s'éloigner de son image provocatrice de l'ère érotica pour explorer un son plus doux, mêlant pop, soul et R&B. Et d'ailleurs, elle a bien fait. Pour promouvoir Secret, d'ailleurs, Madonna a laissé un message audio sur Internet à ses fans, une pratique extrêmement rare en 1994. C'est l'une d'ailleurs des premières à avoir utilisé le web. Voici Madonna Secret.

0: Madonna sur Demoiselle et Secret, à l'instant sur la radio d'ici, 7h passées de 16 minutes.
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0: Il est temps pour vous de retrouver l'information locale et départementale.
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0: Et notons sur Demoiselle les titres de l'info d'ici.
3: Exercice FR alerte au Douai près de Saintes. Les téléphones portables vont résonner ce mercredi matin après une alerte concernant un site but à gaz. À Rochefort, les propriétaires de chiens priés de tenir leur animal en laisse. La ville va informer puis réprimer après une vague d'agressions en ville. Et puis une session de recherche participative à partir des cahiers de doléances des Gilets jaunes. Initiative originale de l'Université de La Rochelle. La météo, grisaille et faibles averses au programme. Et tout d'abord, à Rochefort, un poids lourd s'est renversé et a bloqué la circulation du viaduc de l'Estuaire de la Charente dans les deux sens ce lundi soir. L'accident est survenu vers 22h. Le camion s'est couché sur la chaussée avec son chargement. Le conducteur, un homme de 54 ans, a été légèrement blessé. Il a été transporté à l'hôpital de Rochefort. La circulation a été interrompue dans les deux sens. Le temps de l'intervention des secours, elle a repris normalement vers 4h du matin. Le dispositif FR alerte déclenché ce mercredi à partir de 10h au Douai, près de Saintes, pour un exercice grandeur nature d'accident industriel. La préfecture simule un incident sur le site but à gaz du Douai pour tester en conditions réelles l'efficacité des plans d'urgence, notamment le dispositif FR Alert. Jules Vandenberg.
4: FR Alert, c'est ça. Ce signal sonore est envoyé à tous les téléphones portables allumés dans une zone menacée par un danger imminent. En avril 2025, le dispositif avait été utilisé lors de l'exercice EOL 2025, une simulation d'événements climatiques de type Xynthia sur l'agglomération de La Rochelle. Aujourd'hui, la préfecture l'utilise pour alerter d'un accident fictif sur le site but à gaz du Douai, un site industriel classé Seveso seuil haut. Tous les téléphones portables dans un rayon de 775 mètres autour du site vont résonner. À cette alerte va s'ajouter la sirène du site but à gaz, déclenchée au début de l'exercice, et celle habituelle de la sirène du premier mercredi du mois. Un concert de sirènes pour ce mercredi au Douai et alentour. L'objectif pour la préfecture est de tester en conditions réelles le système FR Alert et les différents plans d'urgence. Le plan d'opération interne pour l'entreprise, le plan particulier d'intervention pour la préfecture et le plan communal de sauvegarde pour la commune du Douai.
3: Début donc de l'exercice à 10h ce mercredi matin. De nouvelles restrictions de l'usage de l'eau en Charente-Maritime après la hausse des températures et l'évolution préoccupante de la ressource, indique la préfecture. Elle ne concerne pas le réseau de distribution d'eau potable mais l'irrigation agricole. Pour le bassin du Nez qui passe en niveau d'alerte vigilance et celui de l'Homme-Couture qui franchit le seuil alerte, le nouvel arrêté de limitation provisoire des usages de l'eau est entré en vigueur ce mardi matin à 8h. À Rochefort, les propriétaires de chiens invités à tenir leurs fidèles compagnons en laisse. La ville a décidé d'être plus ferme envers celles et ceux qui laissent leurs chiens divaguer en liberté sur la voie publique. Ceci après une série d'agressions survenues depuis le début de l'année dans les rues de la cité de Colbert. On pense notamment à ce coiffeur dont le Yorkshire a été mortellement attaqué par un autre chien. Mais c'est loin d'être le seul événement survenu ces dernières semaines, auquel il faut ajouter les plaintes des riverains. Alain Georgis, adjoint au maire chargé de la sécurité.
5: On a constaté depuis le début de l'année un certain nombre de relâchements au niveau, moi je le vois même, dans Rochefort et dans les parcs où les propriétaires de chiens la laissent autour du cou, se promènent et le chien va divaguer à côté d'eux. Plusieurs incidents ont été recensés, graves, puisqu'on a eu un Yorkshire qui a été tué par un gros chien il y a peu de temps. Plusieurs personnes qui ont été mordues par des chiens. À la mairie, on a d'ailleurs deux personnels qui ont été victimes, une d'une morsure et un autre qui a dû s'arrêter sur son vélo à la corderie et quasiment jeter le vélo sur le chien pour l'empêcher de l'agresser. Donc c'est quand même pas mal, d'incidents. On a eu ensuite des plaintes de Rochefortais, Rochefortaises, qui nous ont adressé des mails en disant « c'est inadmissible, je ne peux plus promener mon petit chien à la corderie royale parce qu'il y a des gros chiens qui sont fort certes gentils, mais l'effet de meute fait que moi je suis obligé de changer de mon trajet pour mettre mon petit chien en sécurité ».
3: Et la ville se donne 10 jours pour informer et faire de la prévention auprès des habitants. Après, la police municipale verbalisera 35 € pour un chien non tenu en laisse. La même somme si c'est un chien de catégorie 1 et 2 qui n'est pas muselé. Et pour une déjection sur la voie publique, c'est 135 €. Alain Georgis rappelle également qu'il existe deux endroits où les chiens peuvent évoluer en toute liberté. Avenue de la Chagrinerie et sur le chemin longeant le canal des Sœurs. Les centres pas et notamment celui de Rochefort ouvre leurs portes ce mercredi, l'occasion de découvrir un panel de formation professionnalisante dédiée aux adultes. Pour les personnes intéressées, rendez-vous donc de 13h30 à 16h30 au 57 avenue Bernadotte à Rochefort et dans tous les centres AFPA de la région. Le mouvement des Gilets jaunes au cœur d'une session de recherche participative à l'Université de La Rochelle. La chaire Participation, Médiation, Transition Citoyenne a organisé ce mardi une journée ouverte et originale. Objectif, explorer, partager et co-construire des projets de science et recherche participative sur le territoire. Une recherche participative globale qui va de la définition des questions de recherche jusqu'à la publication des résultats. Tout doit se construire ensemble. Et donc, 8 ans après le mouvement des Gilets jaunes, les cahiers de doléances s'avèrent particulièrement intéressants. Flandrine Lusson est coordinatrice de la chaire.
6: Qu'est-ce qu'on voit pour l'instant, tout l'apport de cette démarche, c'est le contenu des cahiers, ils disent quelque chose sur une période donnée, la période de 2018, qui est une période de forte mobilisation sociale à l'échelle de la France. Ils disent beaucoup de choses sur des conditions sociales, politiques, économiques, mais également, ils disent beaucoup de choses de aujourd'hui, comment on voit ces doléances, même si on n'est que quelques années après. Et c'est vraiment ce dialogue entre notre perception aujourd'hui de la situation de 2018 et le contenu de ces doléances qu'on voudrait partager. Tout le débat que ça crée, il y a beaucoup de choses qui n'ont pas changé, on le voit aujourd'hui, ça suscite des réflexions, mais aussi beaucoup de choses qui ont évolué et comment on se confronte à ces récits-là et quel récit on arrive à construire autour de ça.
3: Un autre projet au centre de cette recherche participative, la création d'un réseau citoyen de mesure de la qualité de l'air et du bruit sur la commune d'Étré. À Rochefort, les archives n'attendent plus que vous. La semaine prochaine, la ville organise la 4e édition de la Semaine des Archives, un événement ouvert à tous qui s'étale sur 6 jours où vous pourrez participer à des visites guidées, des présentations de documents et même des jeux de société. Pour l'occasion, différents acteurs du patrimoine rochefortais mettent à disposition leurs ressources sur la ville et son histoire. Caroline Campodarf, première adjointe à la mairie en charge de la culture et des archives.
7: Depuis très longtemps, il y a les journées du patrimoine et puis la nuit des musées. Et l'idée, depuis quelques années, c'est véritablement de mettre à la lumière et puis à l'honneur les archives qui ont quand même, il faut le dire, une image un peu poussiéreuse ou immobile dans le public, alors qu'en fait les archives appartiennent complètement à notre vie du quotidien. Et c'est comment réutiliser le passé avec un œil extrêmement moderne. Donc on peut faire des expos, mais on peut faire aussi à travers la ville ou le territoire communautaire tout un tas d'actions et d'animations. Et puis aussi, nous travaillons avec nos partenaires, donc le SHD, le Musée de la Marine et la Société de Géographie. Donc tout le monde se met en quatre la semaine prochaine pour présenter ses archives.
3: Et pour plus d'informations sur le programme de la Semaine des Archives et les lieux concernés, rendez-vous directement sur le site de la ville de Rochefort. On passe maintenant aux nouvelles du ciel.
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0: Le temps reste couvert sur l'ensemble du département ce matin. Les températures au meilleur de la matinée comptaient une vingtaine de degrés, que vous soyez du côté de Saint-Jean-d'Angély, Rochefort ou La Rochelle. Vent modéré de secteur ouest qui rafraîchit bien sûr les températures. Cet après-midi, quelques averses possibles sur les îles et le littoral. Averses qui se retrouveront en soirée sur l'ensemble du département. Les températures resteront stationnaires, une vingtaine de degrés tout au plus. Pour tout le monde, pour tous les Charentais maritimes, vent d'ouest modéré. Demain, nuages et pluies le matin, éclaircies l'après-midi. Vendredi, ciel voilé avec quelques gouttes et des températures toujours aux alentours d'une vingtaine de degrés à attendre.
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0: Voici Jean-Jacques Goldman, on ira sur Demoiselle, 7h passée de 26 minutes dans quelques instants. Le flash sport sur la radio d'ici. Bon réveil, on aurait dû se coucher plus tôt. Je vous accompagne jusqu'à 9h.

0: Jean-Jacques Goldman sur Demoiselle et le titre On ira à l'instant sur Radio d'ici 7h30.
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0: Un peu de sport ce matin, Anthony Verpillon ce mercredi.
2: Bonjour à toutes et à tous, on débute avec du tennis à Roland-Garros. Jakub Bentić qui remporte le choc de la nouvelle génération face à João Fonseca et rejoint Alexander Zverev. En demi-finale, le Tchèque a dominé le Brésilien en 3-7 accrochés hier soir sur le court Philippe Chatrier. Alexander Zverev a donc éliminé l'Espagnol Jodar, lui, en 3-7. Et chez les dames, Andreeva et Kostiuk se sont hissés en demi-finale. Ce mercredi, place au dernier quart de finale femmes et hommes. Chez les femmes, Kalinskaya affronte Zvalinska et Arina Sabalenka, la numéro 1 mondiale des filles, la russe Schneider. Chez les hommes, Félix Auger-Aliassime sera opposé à l'Italien Coboli. Et puis, deux autres Italiens s'affrontent, Berrettini face à Arnaldi. Et notez que des Français sont encore sur les courts, mais en double. Quentin Alice et Pierre Hugerbert affrontent la paire hollandaise Arends Pell. Et puis, Kristina Mladenovic est associée à la chinoise Guo pour affronter la japonaise Aoyama et la taïwanaise Liang. En foot, le bilan s'est alourdi à la suite des festivités autour de la victoire du PSG en Ligue des Champions le week-end dernier. Deux décès supplémentaires ont été constatés après des chutes dans la Seine. Le bilan est donc porté à 3 morts suite à l'accident qui s'était produit sur le périphérique parisien. Et les joueurs parisiens sélectionnés en équipe de France sont arrivés à Clairefontaine hier. Une séance de course à pied était au programme pour Ousmane Dembélé, Désiré Doué, Lucas Hernandez, Bradley Barcola et Warren Zaïre Emery. Le finaliste malheureux, William Saliba, est resté en salle pour des soins au dos. Le président de la République, Emmanuel Macron, était également présent à Clairefontaine hier. Et sur le terrain, plusieurs matchs amicaux se sont disputés hier. La Belgique a battu la Croatie 2-0. La Roumanie a fait match nul un partout face à la Géorgie. Le Pays de Galles et le Ghana se sont séparés sur le même score. Le Maroc a étrillé Madagascar 4-0 ce mercredi. Les Pays-Bas affrontent l'Algérie et l'Italie se déplace au Luxembourg. Et puis le match 1 de la finale NBA se disputera la nuit prochaine entre San Antonio et New York. L'occasion pour Victor Wembanyama de briller une nouvelle fois, qu'on envoie à 2h30 du matin, heure française. Très belle journée de sport.

Dracula, Time Pimpana sur Demoiselle avec Jenny. Dans quelques instants, Tom Kazak, les pronostics. Et puis, bien sûr, l'horoscope du jour dans moins de 10 minutes également sur Demoiselle. Merci de votre fidélité. Bon réveil. 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

0: Jacques, le Quintet.
1: Bonjour, bonjour à tous. Direction l'hippodrome de Laval et la sixième étape du Grand National du Trot à l'occasion du Quintet Plus de ce mercredi 3 juin 2026. Disputés sur les 2850 mètres du parcours corde à gauche, ils seront 16 concurrents répartis sur deux échelons. Départ prévu 13h55. En tête de notre sélection, le 16, Canto Avis, de nouveau confié à Benjamin Rochard, il visera la victoire. Suivi du 9, Iris des Roseaux, prise en note lors de sa dernière prestation et bien placé au premier échelon. Le 13, Edic Gemma, sur la montante actuellement. Le 10, Jolie Star, bien engagé et au top de sa forme. Et enfin, le 2, Key of Love, donne toujours le meilleur d'elle-même dans un parcours. Elle complétera notre sélection. Une sélection que vous pouvez retrouver sur ma chaîne YouTube Tom Kazak, les pronostics hippiques avec mes dernières minutes. Donc notre choix aujourd'hui, premier le 16, Canto Avis. Second le 9, Iris des Roseaux. Troisième le 13, Edic Gemma. Quatrième le 10, Jolie Star. Cinquième le 2, Key of Love. Le second choix le 11, le 18. Et là, c'est à vous la fortune.
2: Merci Tom. Alors si vous avez loupé ces pronostics, rendez-vous bien sûr dans une heure sur Demoiselle.
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2: 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Bon réveil.

0: J'ai demandé à la lune à l'instant sur Demoiselle, hein, c'était bien sûr Indochine. Les épines du cœur, dans quelques instants sur Demoiselle, Vanessa Paradis arrive bien sûr. Il y aura également l'horoscope aux côtés de Caroline Kemery sur Demoiselle. Et puis l'expresso de l'info, c'est Emmanuel Bidot qui s'en occupe tout à l'heure aux alentours des 7h50.
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0: Et nous retrouvons l'horoscope du jour. C'est avec Caroline Kemery. Bonjour Caroline.
14: Bonjour à tous, bienvenue pour votre horoscope de ce mercredi 3 juin où nous avons une lune en Capricorne. Bélier, cette lune va vous pousser à prendre les choses en main sur le plan de vos activités. C'est le moment de régler les problèmes humains et de pallier le stress. Période pour les taureaux, c'est une période propice, surtout si vous voulez faire des choses avec des amis. Vous pourriez aussi revoir ou avoir des nouvelles d'amis perdus de vue. Les Gémeaux, cette lune vous demande de réviser vos valeurs. Il vous faut récupérer de l'argent, en donner, remettre les soucis financiers à plat pour pouvoir continuer vos investigations. Les Cancers, cette lune vous demande de vous occuper de vous, de vos besoins, de faire un point sur votre vie en général. Prenez soin de votre santé, reposez-vous. Les Lions, cette lune pourrait vous donner des nouvelles particulières. Vous pourriez découvrir quelque chose. Elle demande à certains aussi de s'occuper de leur santé, de faire des examens. Pour les Vierges, c'est une journée à projet et à amitié. Vous pourriez faire de belles rencontres, décider de vous allier avec une personne que vous appréciez pour faire quelque chose. Il est question d'entraide. Les Balances, vous allez devoir vous occuper de votre carrière ou de vos activités, sachant que ce n'est pas facile en ce moment et que vous avez des challenges à relever. Pour les Scorpions, pour vous, cette lune vous demande de vous occuper de l'administration, de vos papiers, de vos études ou examens. Certains pourraient faire un voyage à l'étranger. Les Sagittaires, pour vous, il s'agit de vous investir dans ce que vous faites ou d'investir financièrement dans un projet important. Cette lune, donc, vous demande de vous intéresser à vos finances. Les Capricornes, cette période vous demande de converser avec votre partenaire affectif ou vos partenaires de travail. Ce ne sera pas simple car l'ambiance est électrique en ce moment. Les Verseaux, pour vous, cette journée vous axe sur votre vie quotidienne, personnelle et professionnelle qu'il vous faut harmoniser en ce moment. Beaucoup de succès, mais aussi de travail vous attendent. Les Poissons, pour vous, c'est vos amours et vos enfants dont il est question. À vous les bonnes nouvelles, les rapprochements affectifs heureux. Donc prenez et investissez-vous. Je vous souhaite une excellente journée sur Demoiselle. À demain.
0: Merci Caroline, mais également dans une heure, votre retour pour un nouvel horoscope sur Demoiselle.
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0: Et voici l'expresso de l'info, 7h50 déjà.
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19: À Rochefort, un poids lourd s'est renversé et a bloqué la circulation du viaduc de l'estuaire de la Charente dans les deux sens lundi soir. L'accident est survenu vers 22h. Le camion s'est couché sur la chaussée avec son chargement. Le conducteur, un homme de 54 ans, a été légèrement blessé. Il a été transporté à l'hôpital de Rochefort. La circulation a été interrompue dans les deux sens. Le temps d'intervention des secours, elle a repris normalement vers 4h du matin. Le dispositif FR alerte déclenché ce matin à partir de 10h au Douai près de Saintes pour un exercice grandeur nature d'accident industriel. La préfecture simule un incident sur le site Butagaz du Douai pour tester en conditions réelles l'efficacité des plans d'urgence, notamment le dispositif FR alerte. De nouvelles restrictions de l'usage de l'eau en Charente-Maritime après la hausse des températures et l'évolution préoccupante de la ressource, indique la préfecture. Elle ne concerne pas le réseau de distribution d'eau potable mais l'irrigation agricole pour le bassin du Nez qui passe en niveau d'alerte vigilance et celui de l'Homme-Couture qui franchit le seuil alerte. Le nouvel arrêté de limitation provisoire des usages de l'eau est entré en vigueur hier matin à 8h. À Rochefort, les propriétaires de chiens invités à tenir leurs fidèles compagnons en laisse. La ville a décidé d'être plus ferme envers celles et ceux qui laissent leurs chiens divaguer en liberté sur la voie publique. Ceci après une série d'agressions survenues depuis le début de l'année dans les rues de la cité de Colbert. On pense notamment à ce coiffeur dont le Yorkshire a été mortellement attaqué par un autre chien. Mais c'est loin d'être le seul événement survenu ces dernières semaines auquel il faut ajouter les plaintes de riverains. Les centres AFPA et notamment celui de Rochefort ouvrent leurs portes aujourd'hui. L'occasion de découvrir un panel de formations professionnalisantes dédiées aux adultes. Pour les personnes intéressées, rendez-vous de 13h30 à 16h30 au 57 avenue Bernadotte à Rochefort et dans tous les centres AFPA de la région. La météo, grisaille et faibles averses au programme aujourd'hui.
0: Merci Emmanuel, 7h passées de 52 minutes. Restez avec nous, voici la météo marine.
19: Il n'y a pas de bulletin météo spécial. Nous avons des averses à l'arrière d'une dépression 999 hectopascales. Les prévisions pour aujourd'hui, vent d'ouest à sud-ouest, 4 à 5 beaufort, une mer agitée, une houle d'ouest à nord-est 1,50 m à 2 m. Un ciel très nuageux avec quelques rares averses, une visibilité moyenne. Pour la nuit prochaine, vent d'ouest à sud-ouest, 5 à 6 beaufort, une mer agitée à forte. Une houle d'ouest à nord-ouest 2 mètres à 2,50 m s'amplifiant, un ciel très nuageux avec quelques pluies, une visibilité moyenne à mauvaise. À la Tremblade, aujourd'hui, la mer basse à 13h29 sera haute à 19h32, coefficient de marée 69 et 67.
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Excellent réveil à l'écoute des programmes de Demoiselle. Dans quelques instants, vous avez rendez-vous, entre autres, avec l'information, elle sera nationale et internationale. Voici Elliot, on s'oubliera.

0: souhaite une excellente matinée à l'écoute des programmes de Demoiselles. Bienvenue à vous dans quelques instants. Voici Self Aware avec Temper City. Auparavant, bien sûr, on va retrouver l'information nationale et internationale juste après notre sponsor, les Cheminées Charrier.
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1: Et comme tous les matins, c'est Frédéric Fouquet sur Demoiselle. Bonjour Frédéric.
2: Bonjour, la France a connu son printemps le plus chaud depuis le début des mesures et ce n'est pas fini. Météo France prévoit un mercure très haut pour cet été. Alors que l'Hexagone sort à peine d'une vague de chaleur intense, l'Institut a publié ce mardi les premières tendances pour les mois de juin, juillet et août. Toujours 170 gendarmes mobilisés pour retrouver Liana, 11 ans, disparue dans le Gers. Des pièces à conviction sont en cours d'analyse et le suspect numéro 1, Jérôme B, mis en examen et placé en détention provisoire pour enlèvement et séquestration de mineurs, était déjà visé par une plainte pour viol depuis le mois d'août, plainte pour laquelle il n'avait pas été auditionné. Un débat très attendu à l'Assemblée nationale ce mercredi pour réduire l'exposition au cadmium, un métal lourd, toxique et reconnu cancérogène auquel les Français sont très exposés, notamment à cause des pratiques agricoles qui autorisent des seuils plus élevés en France que dans le reste de l'Europe. Du nouveau, dans l'enquête sur le casse du Louvre, 7 mois après le vol des joyaux de la couronne, les 4 suspects vont être entendus cette semaine par les juges qui comptent exploiter les versions contradictoires des suspects. Le butin, lui, reste toujours introuvable. Qui sont les riches en France? L'Observatoire des inégalités a publié son rapport ce mardi. Être riche, c'est gagner au moins 4 292 euros par mois après impôt pour une personne seule. Cela concerne 4,8 millions de personnes, soit 7,5% de la population en France. Un chiffre en baisse, mais des revenus qui grimpent. Au Liban, l'accord de paix s'éloigne. Le Hezbollah refuse catégoriquement tout cessez-le-feu partiel avec Israël et menace d'une riposte plus forte en cas de frappe sur Beyrouth et sa banlieue sud. Pas d'amélioration non plus dans le conflit ukrainien. Un nombre record de drones russes a visé le pays en même. Hier, une nouvelle attaque a fait au moins 18 morts. Et puis, une frappe de drone ukrainienne sur un bus a fait 7 morts et 11 blessés en Crimée, ont annoncé ce mercredi les autorités locales contrôlées par le Kremlin. Enfin, un tour du côté de Roland-Garros avec aujourd'hui les derniers quarts de finale, Porte d'Auteuil. Chez les femmes, on va suivre notamment la numéro 1 mondiale, Arina Sabalenka. Et du côté des hommes, c'est le Canadien Félix Auger-Aliassim qui va affronter l'Italien Flavio Cobolli, l'un des meilleurs joueurs de la saison sur terre battue.
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0: Nous sommes le mercredi 3 juin
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0: Bienvenue, merci de nous avoir rejoints sur Demoiselle. C'est la Saint-Kevin, aujourd'hui c'est la journée pour le vélo. Donc si vous avez envie d'aller en vélo à votre boulot aujourd'hui, c'est possible, surtout que bon voilà, les chaleurs sont pas extrêmes, donc vous allez être relativement tranquille. Dans quelques minutes, c'est l'éphéméride du jour, les anniversaires de vos célébrités avec Romain Santier, l'information locale et départementale. Ce sera bien sûr avec Emmanuel Bidot sur Demoiselle aux alentours des 8h15 sur l'antenne de la radio d'ici. Et puis pour se réveiller, Temper City, voici Self-Aware.

0: nouveauté demoiselle and Temple City, c'était Self-Aware. Dans quelques instants, vos souvenirs, mais aussi l'info locale et départementale. Voici l'éphéméride avec Romain Santier, 8h06.
1: L'éphéméride. Nous sommes le mercredi 3 juin, le 154e jour de l'année. On fête les Kevin et les Gavin. Kevin est un garçon qui va au bout de ses ambitions et qui n'a pas peur de se lancer des défis. Journée mondiale pour le vélo. Il y a l'anniversaire de Raphaël Nadal, 40 ans. Il y a les 43 ans de Greg Guillotin qui propose des caméras cachées, hein, toujours. 54 ans pour Julie Gayet, 21 ans pour Désiré Doué. Et puis les 76 ans de Frédéric François. Très bon anniversaire à vous aussi, peut-être né un 3 juin.
0: 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Michel Delpech en souvenir avec le Loir-et-Cher.
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1: Le souvenir que je vous propose avant l'information locale et départementale est inspiré des souvenirs d'enfance de Michel Delpech, une chanson qui raconte la nostalgie de ses racines familiales et ses séjours passés dans le département du Loir-et-Cher, notamment en Sologne. Pourtant, c'est un vrai citadin, il est né à Paris et il a passé ses vacances, oui, du côté du Loir-et-Cher, dans sa famille. Voici donc le Loir-et-Cher, Michel Delpech en souvenir.

0: Les souvenirs de demoiselles avec Michel Delpech, le Loir-et-Cher à l'instant sur la radio d'ici. Il est déjà 8h15.
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3: Exercice FR alerte au Douai près de Saintes. Les téléphones portables vont résonner ce mercredi matin après une alerte concernant un site but à gaz. À Rochefort, les propriétaires de chiens priés de tenir leur animal en laisse. La ville va informer puis réprimer après une vague d'agressions en ville. Et puis une session de recherche participative à partir des cahiers de doléances des Gilets jaunes. Initiative originale de l'Université de La Rochelle. La météo, grisaille et faibles averses au programme. Et tout d'abord, à Rochefort, un poids lourd s'est renversé et a bloqué la circulation du viaduc de l'Estuaire de la Charente dans les deux sens ce lundi soir. L'accident est survenu vers 22h. Le camion s'est couché sur la chaussée avec son chargement. Le conducteur, un homme de 54 ans, a été légèrement blessé. Il a été transporté à l'hôpital de Rochefort. La circulation a été interrompue dans les deux sens. Le temps de l'intervention des secours, elle a repris normalement vers 4h du matin. Le dispositif FR alerte déclenché ce mercredi à partir de 10h au Douai, près de Saintes, pour un exercice grandeur nature d'accident industriel. La préfecture simule un incident sur le site but à gaz du Douai pour tester en conditions réelles l'efficacité des plans d'urgence, notamment le dispositif FR Alert. Jules Vandenberg.
4: FR Alert, c'est ça. Ce signal sonore est envoyé à tous les téléphones portables allumés dans une zone menacée par un danger imminent. En avril 2025, le dispositif avait été utilisé lors de l'exercice EOL 2025, une simulation d'événements climatiques de type Xintia sur l'agglomération de La Rochelle. Aujourd'hui, la préfecture l'utilise pour alerter d'un accident fictif sur le site but à gaz du Douai, un site industriel classé Seveso seuil haut. Tous les téléphones portables dans un rayon de 775 mètres autour du site vont résonner. À cette alerte va s'ajouter la sirène du site but à gaz, déclenchée au début de l'exercice, et celle habituelle de la sirène du premier mercredi du mois. Un concert de sirènes pour ce mercredi au Douai et alentour. L'objectif pour la préfecture est de tester en conditions réelles le système FR Alert et les différents plans d'urgence. Le plan d'opération interne pour l'entreprise, le plan particulier d'intervention pour la préfecture et le plan communal de sauvegarde pour la commune du Douai.
3: Début donc de l'exercice à 10h ce mercredi matin. De nouvelles restrictions de l'usage de l'eau en Charente-Maritime après la hausse des températures et l'évolution préoccupante de la ressource, indique la préfecture. Elle ne concerne pas le réseau de distribution d'eau potable mais l'irrigation agricole. Pour le bassin du Né qui passe en niveau d'alerte vigilance et celui de l'Homme-Couture qui franchit le seuil alerte, le nouvel arrêté de limitation provisoire des usages de l'eau est entré en vigueur ce mardi matin à 8h. À Rochefort, les propriétaires de chiens invités à tenir leurs fidèles compagnons en laisse. La ville a décidé d'être plus ferme envers celles et ceux qui laissent leurs chiens divaguer en liberté sur la voie publique. Ceci après une série d'agressions survenues depuis le début de l'année dans les rues de la cité de Colbert. On pense notamment à ce coiffeur dont le Yorkshire a été mortellement attaqué par un autre chien. Mais c'est loin d'être le seul événement survenu ces dernières semaines, auquel il faut ajouter les plaintes des riverains. Alain Georgis, adjoint au maire chargé de la sécurité.
5: On a constaté depuis le début de l'année un certain nombre de relâchements au niveau, moi je le vois même, dans Rochefort et dans les parcs où les propriétaires de chiens la laissent autour du cou, se promènent et le chien va divaguer à côté d'eux. Plusieurs incidents ont été recensés, graves, puisqu'on a eu un Yorkshire qui a été tué par un gros chien il y a peu de temps. Plusieurs personnes qui ont été mordues par des chiens. À la mairie, on a d'ailleurs deux personnels qui ont été victimes, une d'une morsure et un autre qui a dû s'arrêter sur son vélo à la corderie et quasiment jeter le vélo sur le chien pour l'empêcher de l'agresser. Donc c'est quand même pas mal, si vous voulez, d'incidents. On a eu ensuite des plaintes de Rochefortais, Rochefortaises, qui nous ont adressé des mails en disant « c'est inadmissible, je ne peux plus promener mon petit chien à la corderie royale parce qu'il y a des gros chiens qui sont fort certes gentils, mais l'effet de meute fait que moi je suis obligé de changer de mon trajet pour mettre mon petit chien en sécurité ».
3: Et la ville se donne 10 jours pour informer et faire de la prévention auprès des habitants. Après, la police municipale verbalisera 35 € pour un chien non tenu en laisse. La même somme si c'est un chien de catégorie 1 et 2 qui n'est pas muselé. Et pour une déjection sur la voie publique, c'est 135 €. Alain Georgis rappelle également qu'il existe deux endroits où les chiens peuvent évoluer en toute liberté. Avenue de la Chagrinerie et sur le chemin longeant le canal des Sœurs. Les entraves pas, et notamment celui de Rochefort, ouvre leur porte ce mercredi, l'occasion de découvrir un panel de formation professionnalisante dédié aux adultes. Pour les personnes intéressées, rendez-vous donc de 13h30 à 16h30 au 57 avenue Bernadotte à Rochefort et dans tous les centres AFPA de la région. Le mouvement des Gilets jaunes au cœur d'une session de recherche participative à l'Université de La Rochelle. La chaire Participation, Médiation, Transition citoyenne a organisé ce mardi une journée ouverte et originale. Objectif, explorer, partager et co-construire des projets de sciences et recherches participatives sur le territoire. Une recherche participative globale qui va de la définition des questions de recherche jusqu'à la publication des résultats. Tout doit se construire ensemble. Et donc, 8 ans après le mouvement des Gilets jaunes, les cahiers de doléances s'avèrent particulièrement intéressants. Flandrine Luçon est coordinatrice de la chaire.
6: Qu'est-ce qu'on voit pour l'instant, tout l'apport de cette démarche? C'est le contenu des cahiers, ils disent quelque chose sur une période donnée, la période de 2018, qui est une période de forte mobilisation sociale à l'échelle de la France. Ils disent beaucoup de choses sur des conditions sociales, politiques, économiques, mais également, ils disent beaucoup de choses de aujourd'hui, comment on voit ces doléances, même si on n'est que quelques années après. Et c'est vraiment ce dialogue entre notre perception aujourd'hui de la situation de 2018 et le contenu de ces doléances qu'on voudrait partager. Tout le débat que ça crée, il y a beaucoup de choses qui n'ont pas changé, on le voit aujourd'hui, ça suscite des réflexions, mais aussi beaucoup de choses qui ont évolué et comment on se confronte à ces récits-là et quel récit on arrive à construire autour de ça.
3: Un autre projet au centre de cette recherche participative, la création d'un réseau citoyen de mesure de la qualité de l'air et du bruit sur la commune d'Étré. À Rochefort, les archives n'attendent plus que vous. La semaine prochaine, la ville organise la 4e édition de la Semaine des Archives, un événement ouvert à tous qui s'étale sur 6 jours où vous pourrez participer à des visites guidées, des présentations de documents et même des jeux de société. Pour l'occasion, différents acteurs du patrimoine rochefortais mettent à disposition leurs ressources sur la ville et son histoire. Caroline Campodarf, première adjointe à la mairie en charge de la culture et des archives.
7: Depuis très longtemps, il y a les journées du patrimoine et puis la nuit des musées. Et l'idée, depuis quelques années, c'est véritablement de mettre à la lumière et puis à l'honneur les archives qui ont quand même, il faut le dire, une image un peu poussiéreuse ou immobile dans le public, alors qu'en fait les archives appartiennent complètement à notre vie du quotidien. Et c'est comment réutiliser le passé avec un œil extrêmement moderne. Donc on peut faire des expos, mais on peut faire aussi à travers la ville ou le territoire communautaire tout un tas d'actions et d'animations. Et puis aussi, nous travaillons avec nos partenaires, donc le SHD, le Musée de la Marine et la Société de Géographie. Donc tout le monde se met en 4 la semaine prochaine pour présenter ses archives.
3: Et pour plus d'informations sur le programme de la Semaine des Archives et les lieux concernés, rendez-vous directement sur le site de la ville de Rochefort. On passe maintenant aux nouvelles du ciel.
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0: Un temps qui restera, on va dire, passablement couvert. On a de larges éclaircies, puis ça va se couvrir durant la matinée. Ça va faire ça jusqu'à 15-16 heures, et puis ça devrait se couvrir un petit peu plus pour nous laisser des averses. Les températures à l'heure actuelle, 16 à 17 degrés, 19 à 20 degrés pour les maximales ce matin et cet après-midi d'ailleurs. On va s'arrêter à cet après-midi, quelques averses possibles sur les îles et le littoral, des averses qui devraient se généraliser en soirée donc sur l'ensemble de notre département. Le vent, lui, reste d'ouest et souffle modérément. Demain, nuages et pluie le matin, éclairci l'après-midi, vendredi, ciel voilé avec quelques gouttes et des températures toujours aux alentours d'une 20aine de degrés.
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0: Bon réveil avec nous sur Demoiselle, on aurait dû se coucher plus tôt, 8h passées de 25 minutes, what waiting for? Voici Gwen Stefani, puis dans quelques instants, les sports.

0: What Waiting For à l'instant sur Demoiselle, vous le savez peut-être, tous les jours du lundi au vendredi entre 9h et midi, vos matinales vous accompagnent sur Demoiselle. Et puis d'ailleurs, si vous êtes du côté du bassin Marraine Oléron et que vous écoutez la fréquence 107, ou alors vous êtes tout simplement sur le site internet ou l'application Demoiselle et vous écoutez Demoiselle Oléron, et bien tous les matins du lundi au vendredi, 9h midi, c'est Cyril Thomas qui vous accompagne pour les matinales de Demoiselle sur le bassin Marraine Oléron. Et il adore d'ailleurs le petit pêcheur de Manon Lisa. On va lui passer le petit pêcheur de Manon Lisa. C'est dans quelques instants sur Demoiselle après les sports.
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0: Avec Anthony Verpillon. Bonjour Anthony.
2: Bonjour à toutes et à tous. On débute avec du tennis à Roland-Garros. Jakub Benti qui remporte le choc de la nouvelle génération face à João Fonseca et rejoint Alexander Zverev. En demi-finale, le Tchèque a dominé le Brésilien en 3-7 accroché hier soir sur le court Philippe Chatrier. Alexander Zverev a donc éliminé l'Espagnol Jodar, lui, en 3-7. Et chez les dames, Andreeva et Kostiuk se sont hissés en demi-finale. Ce mercredi, place au dernier quart de finale femmes et hommes. Chez les femmes, Kalinskaya affronte Jvalinska et Arina Sabalenka, la numéro 1 mondiale des filles à russe. Schneider, chez les hommes, Félix Auger-Aliassime sera opposé à l'Italien Coboli. Et puis deux autres Italiens s'affrontent, Berrettini face à Arnaldi. Et notez que des Français sont encore sur les courts, mais en double. Quentin Alice et Pierre Hugerbert affrontent la paire hollandaise Arends Pell. Et puis Kristina Mladenovic est associée à la chinoise Guo pour affronter la japonaise Aoyama et la taïwanaise Lyon. En foot, le bilan s'est alourdi à la suite des festivités autour de la victoire du PSG en Ligue des Champions le week-end dernier. Deux décès supplémentaires ont été constatés après des chutes dans la Seine. Le bilan est donc porté à 3 morts suite à l'accident qui s'était produit sur le périphérique parisien. Et les joueurs parisiens sélectionnés en équipe de France sont arrivés à Clairefontaine hier. Une séance de course à pied était au programme pour Ousmane Dembélé, Désiré Doué, Lucas Hernandez, Bradley Barcola et Warren Zahir Emery. Le finaliste malheureux, William Saliba, est resté en salle pour des soins au dos. Le président de la République, Emmanuel Macron, était également présent à Clairefontaine hier. Et sur le terrain, plusieurs matchs amicaux se sont disputés hier. La Belgique a battu la Croatie 2-0. La Roumanie a fait match nul un partout face à la Géorgie. Le Pays de Galles et le Ghana se sont séparés sur le même score. Le Maroc a étrié Madagascar 4-0. Ce mercredi, les Pays-Bas affrontent l'Algérie et l'Italie se déplace au Luxembourg. Et puis le match 1 de la finale NBA se disputera la nuit prochaine entre San Antonio et New York. L'occasion pour Victor Wembanyama de briller une nouvelle fois, coup d'envoi à 2h30 du matin, heure française. Très belle journée de sport.
0: Allez, 8h32 sur Demoiselle. Merci Anthony.
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0: Tom Kazak, les pronostics. Dans quelques minutes, on parle télévision également. Auparavant, et comme promis, c'est Manon Lisa.

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1: Manon Lisa sur Demoiselle, le petit pêcheur, 8h passées 34 minutes. Voici vos pronostics, Tom Kazak.
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3: Bonjour, bonjour à tous. Direction l'hippodrome de Laval et la sixième étape du Grand National du Trot à l'occasion du Quintet Plus de ce mercredi 3 juin 2026. Disputés sur les 2850 mètres du parcours corde à gauche, ils seront 16 concurrents répartis sur deux échelons. Départ prévu 13h55. En tête de notre sélection, le 16, Canto Avis, de nouveau confié à Benjamin Rochard, il visera la victoire. Suivi du 9, Iris des Roseaux, prise en note lors de sa dernière prestation, est bien placé au premier échelon. Le 13, Edic Gemma, sur la montante actuellement. Le 10, Jolie Star, bien engagé et au top de sa forme. Et enfin, le 2, Key of Love, donne toujours le meilleur d'elle-même dans un parcours. Elle complétera notre sélection. Une sélection que vous pouvez retrouver sur ma chaîne YouTube, Tom Kazak, les pronostics hippiques avec mes dernières minutes. Donc, notre choix aujourd'hui. Premier, le 16, Canto Avis. Second, le 9, Iris des Roseaux. Troisième, le 13, Edic Gemma. Quatrième, le 10, Jolie Star. Cinquième, le 2, Key of Love. Le second choix, le 11, le 18. Et là, c'est à vous la fortune.
1: Merci Tom, on vous retrouve bien sûr dans les matinales de Demoiselle.
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1: Dans 15 minutes exactement, retour de l'information locale et départementale avec Emmanuel Bidot, Clara Luziani, voici Respire Encore et puis le programme télé.
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0: Clara Luciani sur Demoiselle, c'était Respire Encore.
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2: Et on commence avec sur TF1, Grey's Anatomy, sur France 2, L'Or Bleu, France 3, 98, l'été de nos 18 ans. 98, c'est l'été de la victoire des Bleus, de la France Black Blanc Beurre, d'un rêve d'union nationale sur fond de grandes réformes de société, 35 heures, Pax, mais aussi eh bien, l'affaire Clinton-Levinsky, le scandale Festina ou encore l'arrivée du Viagra. C'est aussi le dernier été avant l'explosion d'Internet et des portables, celui d'une bascule pour une lycéenne des Vosges sur le point de quitter l'adolescence. Maria Pourchet, devenue écrivain, elle redessine aujourd'hui cette époque avec ses mots. Canal, Le Roi Soleil, M6, Top Chef, C-Star, Midway, TF1, série film, Le Boulet, la comédie, et TMC, Harry Potter et l'Ordre du Phénix. Voilà, je vous laisse faire votre choix et par avance, une excellente soirée devant votre télévision.
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0: Eh oui, dans quelques instants, rendez-vous avec Louisa Jetlag en programmation sur la radio d'ici. Il y aura également l'horoscope aux côtés de Caroline Kemré.
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0: 8h passées de 45 minutes, comme promis, elle est avec nous, Caroline Kemmerich.
1: Bonjour à tous, bienvenue pour votre horoscope de ce mercredi 3 juin où nous avons une lune en Capricorne.
2: Bélier, cette lune va vous pousser à prendre les choses en main sur le plan de vos activités. C'est le moment de régler les problèmes humains et de pallier le stress. Période pour les taureaux, c'est une période propice, surtout si vous voulez faire des choses avec des amis. Vous pourriez aussi revoir ou avoir des nouvelles d'amis perdus de vue. Les Gémeaux, cette lune vous demande de réviser vos valeurs. Il vous faut récupérer de l'argent, en donner, remettre les soucis financiers à plat pour pouvoir continuer vos investigations. Les cancers, cette lune vous demande de vous occuper de vous, de vos besoins, de faire un point sur votre vie en général. Prenez soin de votre santé, reposez-vous. Les lions, cette lune pourrait vous donner des nouvelles particulières. Vous pourriez découvrir quelque chose. Elle demande à certains aussi de s'occuper de leur santé, de faire des examens. Pour les vierges, c'est une journée à projet et à amitié. Vous pourriez faire de belles rencontres, décider de vous allier avec une personne que vous appréciez pour faire quelque chose. Il est question d'entraide. Les balances, vous allez devoir vous occuper de votre carrière ou de vos activités, sachant que ce n'est pas facile en ce moment et que vous avez des challenges à relever. Pour les scorpions, pour vous, cette lune vous demande de vous occuper de l'administration, de vos papiers, de vos études ou examens. Certains pourraient faire un voyage à l'étranger. Les sagittaires, pour vous, il s'agit de vous investir dans ce que vous faites ou d'investir financièrement dans un projet important. Cette lune, donc, vous demande de vous intéresser à vos finances. Les capricornes, cette période vous demande de converser avec votre partenaire affectif ou vos partenaires de travail. Ce ne sera pas simple car l'ambiance est électrique en ce moment. Les Verseaux, pour vous, cette journée vous axe sur votre vie quotidienne, personnelle et professionnelle qu'il vous faut harmoniser en ce moment. Beaucoup de succès, mais aussi de travail vous attendent. Les Poissons, pour vous, c'est vos amours et vos enfants dont il est question. À vous les bonnes nouvelles, les rapprochements affectifs heureux. Donc prenez et investissez-vous. Je vous souhaite une excellente journée sur Demoiselle. À demain.
0: Merci Caroline. À demain pour un nouvel horoscope.
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0: Bienvenue avec nous sur Demoiselle dans votre émission. On aurait dû se coucher plus tôt sur la radio d'ici. Dans quelques minutes, vous avez rendez-vous avec, les UB40 en souvenir sur Demoiselle. Auparavant, c'est l'Expresso de l'info avec Emmanuel Bidou.
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7: À Rochefort, un poids lourd s'est renversé et a bloqué la circulation du viaduc de l'estuaire de la Charente dans les deux sens lundi soir. L'accident est survenu vers 22h. Le camion s'est couché sur la chaussée avec son chargement. Le conducteur, un homme de 54 ans, a été légèrement blessé. Il a été transporté à l'hôpital de Rochefort. La circulation a été interrompue dans les deux sens. Le temps d'intervention des secours, elle a repris normalement vers 4h du matin. Le dispositif FR alerte déclenché ce matin à partir de 10h. Douai, près de Saintes, pour un exercice grandeur nature d'accident industriel. La préfecture simule un incident sur le site Butagaz du Douai pour tester en conditions réelles l'efficacité des plans d'urgence, notamment le dispositif FR alerte. De nouvelles restrictions de l'usage de l'eau en Charente-Maritime après la hausse des températures et l'évolution préoccupante de la ressource, indique la préfecture. Elle ne concerne pas le réseau de distribution d'eau potable, mais l'irrigation agricole pour le bassin du Né qui passe en en niveau d'alerte vigilance et celui de l'Homme Couture qui franchit le seuil alerte. Le nouvel arrêté de limitation provisoire des usages de l'eau est entré en vigueur hier matin à 8h. À Rochefort, les propriétaires de chiens invités à tenir leurs fidèles compagnons en laisse, la ville a décidé d'être plus ferme envers celles et ceux qui laissent leurs chiens divaguer en liberté sur la voie publique. Ceci après une série d'agressions survenues depuis le début de l'année dans les rues de la cité de Colbert. On pense notamment à ce coiffeur dont le Yorkshire a été mortellement attaqué par un autre chien. Mais c'est loin d'être le seul événement survenu ces dernières semaines, auquel il faut ajouter les plaintes de riverains. Les centres AFPA et notamment celui de Rochefort ouvrent leurs portes aujourd'hui. L'occasion de découvrir un panel de formation professionnalisante dédiée aux adultes. Pour les personnes intéressées, rendez-vous de 13h30 à 16h30 au 57 avenue Bernadotte à Rochefort et dans tous les centres AFPA de la région. La météo, grisaille et faibles averses au programme aujourd'hui.
0: Et voici la météo marine, Emmanuel.
7: Il n'y a pas de bulletin météo spécial. Nous avons des averses à l'arrière d'une dépression 999 hectopascales. Les prévisions pour aujourd'hui, vent d'ouest à sud-ouest, 4 à 5 Beaufort, une mer agitée, une houle d'ouest à nord-est 1,50 m à 2 m, un ciel très nuageux avec quelques rares averses, une visibilité moyenne. Pour la nuit prochaine, vent d'ouest à sud-ouest, 5 à 6 Beaufort, une mer agitée à forte, une houle d'ouest à nord-ouest 2 m à 2 m 50 s'amplifiant, un ciel très nuageux avec quelques pluies, une visibilité moyenne à mauvaise. À la Tremblade, aujourd'hui, la mer basse à 13h29 sera haute à 19h32, coefficient de marée 69 et 67.
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0: I can help falling in love with you sur la radio d'ici. Demoiselle, c'est bien sûr le groupe UB40. Dans quelques minutes, vos matinales sur Demoiselle à partir de 9h. Hein, Cyril sera avec vous pour Studio 107 sur le bassin Marraine-Oléron. Dans quelques instants, Christophe Maé avec La Lune.
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1: Dans quelques instants sur Demoiselle, Jérémy Frérot, mais aussi George Harrison en souvenir sur Demoiselle. Il est déjà 9h.
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0: jour, 170 gendarmes mobilisés pour retrouver Liana, 11 ans, disparue dans le Gers. Des pièces à conviction sont en cours d'analyse. Le suspect numéro 1, Jérôme B, 41 ans, mis en examen et placé en détention provisoire pour enlèvement et séquestration de mineurs, était déjà visé par une plainte pour viol sur mineurs depuis le mois d'août dernier. Un débat très attendu à l'Assemblée nationale ce mercredi pour réduire l'exposition au cadmium, un métal lourd, toxique, reconnu cancérogène, auquel les Français sont très exposés, notamment à cause des pratiques agricoles qui autorisent des seuils plus élevés en France que dans le reste de l'Europe. Du nouveau dans l'enquête sur le casse du Louvre, 7 mois après le vol des joyaux de la couronne, les 4 suspects vont être entendus cette semaine par les juges qui comptent bien exploiter les versions contradictoires des suspects. Le butin lui reste toujours introuvable. Qui sont les riches en France? L'Observatoire des inégalités a publié son rapport ce mardi. Être riche, c'est gagner au moins 4 292 euros par mois après impôt pour une personne seule. Cela concerne 7,5% de la population en France. Un chiffre en baisse, mais des revenus qui grimpent. Le trafic aérien suspendu à l'aéroport du Koweït suite à une attaque de drones. Selon l'armée et l'autorité générale de l'aviation civile, l'assaut a fait plusieurs blessés et causé d'importants dommages. Cette nuit, l'armée américaine affirme de son côté avoir repoussé des attaques de missiles et de drones iraniens. Dans l'autre conflit à l'est, une frappe de drone ukrainienne sur un bus reliant Moscou à la Crimée, annexée par la Russie, a fait 7 morts et 11 blessés, ont indiqué ce mercredi les autorités de la région ukrainienne de Donetsk, sous contrôle de Moscou. Enfin, le programme du jour à Roland-Garros. On suivra notamment chez les femmes la numéro 1 mondiale Arina Sabalenka. La surprise du moment, c'est la polonaise Maja Szwalinska qui se retrouve en quart de finale. La 114e mondiale va affronter la russe Anna Kalinskaya pour une place dans le dernier carré. Et du côté des hommes, on va pouvoir suivre le Canadien Félix Auger-Aliassime qui lui va affronter l'Italien Flavio Cobolli qui est l'un des meilleurs joueurs de la saison sur terre battue.
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0: George Harrison sur Demoiselle avec Got My Mind Set on You sur la radio d'ici dans quelques instants, Chamousé. Born to Die en programmation sur Demoiselle, mais aussi L'île au trésor des enfoirés. On n'oubliera pas également de jeter un petit coup d'œil sur votre agenda loisir, ce sera aux alentours des 9h20. A tout de suite.
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0: Des enfoirés sur Demoiselle avec Lilo Trésor à l'instant sur Demoiselle. Hein, pour info, on a fêté les 40 ans de la disparition de Coluche. Récemment, les enfoirés, bien sûr, étaient à son initiative. 9h passées de 20 minutes sur Demoiselle.
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0: Avec quelques manifestations bien sûr à noter dans vos agendas, ce sont les portes ouvertes du Conservatoire de musique et de danse de Saintes. Aujourd'hui, rendez-vous à l'étage du bâtiment conventuel pour eh bien, tout simplement découvrir à partir de 18h30 tout ce que vous allez pouvoir offrir à vos enfants de manière musicale et dansante. Quelques cours également à découvrir à 18h30. D'ailleurs, ce sera la clôture avec les cuivres qui font leur boom. Rendez-vous donc à partir de 14h pour les portes ouvertes du Conservatoire de musique et de danse de Saintes. Un autre concert de violon de Prague, c'est aujourd'hui 20h30 à l'église Notre-Dame rue de Foncillon à Royan. Un ensemble 100% tchèque vous propose un programme de musique classique avec les œuvres de Mozart, Forêt, mais également Paganini et bien d'autres. Un événement qui vous promet une immersion musicale totale et slave. C'est 20 et 30 5€ pour les places. Et puis enfin, le spectacle La Belle au Bois Dormant se joue à Rochefort aujourd'hui, 19h30 à la Coupe d'Or, rue de la République. C'est une adaptation du conte de Perrault par le collectif Ubique qui mêle théâtre et musique dans une version moderne et ludique. Un moment donc

César sur Demoiselle Liberta. Puis à suivre l'info à 9h30 sur la radio d'ici, ce sera Demoiselle Reportage.

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0: Michael Jackson sur Demoiselle. Si vous avez vu le biopic Michael, et bien vous avez peut-être reconnu ce morceau. C'était Thriller à l'instant sur la radio d'ici dans quelques minutes. Rendez-vous avec Cœur de Pirate et Julien Doré pour Un Infidèle. Et puis c'était une grande amie de Michael Jackson, Elizabeth Taylor. Le morceau de Taylor Swift est à suivre dans quelques instants sur Demoiselle. Notre point météo pour le moment, Jules Vandenberg pour l'information locale et départementale sur la radio d'ici. Demoiselle reportage, il est tout juste 9h30 sur votre radio.
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2: À Rochefort, les archives n'attendent plus que vous. La semaine prochaine, la ville organise la 4e édition de la Semaine des Archives. Un événement ouvert à tous qui s'étale sur 6 jours, où vous pourrez participer à des visites guidées, des présentations de documents et même des jeux de société. Pour l'occasion, différents acteurs du patrimoine rochefortais mettent à disposition leurs ressources sur la ville et son histoire. Caroline Campodarve, première adjointe à la mairie en charge de la culture et des archives.
3: Depuis très longtemps, il y a les journées du patrimoine et puis la nuit des musées. Et l'idée, depuis quelques années, c'est véritablement de mettre à la lumière et puis à l'honneur, les archives qui ont quand même, il faut le dire, une image un peu poussiéreuse ou immobile dans le public, alors qu'en fait les archives appartiennent complètement à notre vie du quotidien. Et c'est comment réutiliser le passé avec un œil extrêmement moderne. Donc on peut faire des expos, mais on peut faire aussi à travers la ville ou le territoire communautaire tout un tas d'actions et d'animations. Et puis aussi, nous travaillons avec nos partenaires, donc le SHD, le Musée de la Marine et la Société de Géographie. Donc tout le monde se met en quatre la semaine prochaine pour présenter ses archives.
2: Un moyen pour la commune de faire vivre son passé, ce qui est essentiel selon la première adjointe.
3: C'est important pour les habitants. C'est important pour les touristes parce qu'en fait, les archives, à travers du papier, des dessins, des photos, des plans, de l'audiovisuel, donc on a énormément de supports, ça permet tout simplement aux gens de revisiter le passé, c'est quoi notre ADN, d'où venons-nous, à quoi servent les archives, et en fait les habitants ou les touristes vont s'apercevoir que c'est quelque chose d'extrêmement pratique, et nous, en fait nous sommes tous invisibles, ou les grands noms de l'histoire, en fait nous sommes tous acteurs de notre quotidien, et finalement nous resterons tous peut-être dans les archives.
2: Pour plus d'informations sur le programme de la Semaine des Archives et les lieux concernés, rendez-vous directement sur le site de la ville de Rochefort.
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0: Quel beau mois d'octobre! Oui, c'est un peu un temps d'automne, comme dirait l'autre. C'est nuageux, légèrement pluvieux, les températures aux alentours de 19 à 20 degrés sur l'ensemble du département et un vent modéré d'ouest, ce qui rafraîchit forcément les températures de ce mois de juin. Cet après-midi, toujours quelques averses possibles sur les îles et le littoral, des averses qui vont se généraliser au cours de cette journée. Les températures seront identiques. Demain, nuages et pluie le matin, éclaircies l'après-midi. Vendredi, c'est un ciel voilé avec quelques gouttes et des température aux alentours d'une vingtaine de degrés.
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0: On parle d'un jeu dans quelques instants, ce sera aux côtés de Pierre dans la grande débauche. On vous en parle dans quelques minutes sur Demoiselle.

0: La voix de Béatrice Martin sur Demoiselle Groupe Cœur de Pirate et Julien Doré en duo, hein, c'est pour un infidèle dans quelques instants, Conga et Gloria Estefan. Puis il y aura également Julien Lib, hein, cartonne en ce moment pour lui avec Dis-moi où, et puis on parlera cinéma. Bah oui, c'est mercredi aujourd'hui, quelques films à aller voir pour se mettre à l'abri des averses de cet après-midi.
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0: Conga sur Demoiselle, hein, c'est le titre de Gloria et Stéphane sur un Radio d'ici dans quelques instants. Mais déjà, All About Money en programmation, également le titre de Zaoui avec la collaboration de Stéphane. Ce sera Love Noir sur Demoiselle. Auparavant, bien sûr, il est temps pour vous de jeter un petit coup d'œil sur Ciné News, les sorties ciné de ce mercredi.
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3: Et on commence avec le film historique La Bataille de Gaulle, L'Âge de Fer, hein, première partie, qui dure quand même quasi 3 heures. On y retrouve un Simon Abkarian dans la peau de Gaulle, impressionnant. Et cette première partie, eh bien, juin 40, la France s'effondre et signe l'armistice. Au milieu du chaos, un homme refuse de céder, seul contre tous. Ce général inconnu s'échappe vers Londres pour sauver ce qu'il reste d'un rêve. La liberté, la bataille de Gaulle, l'âge de fer, c'est cette semaine au cinéma. On retrouve également cette semaine le film L'Affaire Zanetti avec Roche Dizem au casting. Hein. Elisa Zanetti a été condamnée pour un crime dont elle dit ne presque rien se rappeler. 10 ans plus tard, le professeur Alaoui, criminologue de renom, rouvre son dossier. Un face-à-face tendu s'engage entre les deux. Peu à peu, les souvenirs enfouis refont surface et avec eux, une vérité bien plus complexe qu'il n'y paraît. Jusqu'où peut-on aller pour entrer dans les esprit d'une criminelle. C'est d'après une histoire vraie, c'est l'affaire Zanetti cette semaine au cinéma. Et puis le retour du fameux What the... Scary Movie est de retour au cinéma 26 ans après avoir échappé à un tueur masqué étrangement familier, un Ghostface. Les héros emblématiques de la saga sont de nouveau dans la ligne de mire du meurtrier et aucune franchise de films d'horreur n'est à l'abri. Scary Movie est de retour au cinéma cette semaine. Et puis je vais finir avec une comédie, Anna et les enfants. Camille Chamou, Alban Lenoir au casting. Anna est atteinte d'une phobie rare, la phobie des enfants. Ça n'est pas qu'elle n'aime pas les enfants, c'est juste qu'elle en a peur. Quand elle retombe amoureuse de l'ex de sa vie, tout va pour le mieux. Jusqu'au jour où elle découvre qu'il a 2 enfants. Mais surtout qu'elle va devoir rester seule avec eux. Voilà, je vous laisse faire votre choix. Et par avance, de belles sorties ciné à tous.
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1: Sur le bas de monnaie à l'instant sur Demoiselle, hein, c'était bien sûr la belle Medja sur la radio d'ici. 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

0: Bonjour à tous, les combats se poursuivent au Liban entre l'armée israélienne et le Hezbollah malgré un cessez-le-feu en cours et l'appel de Donald Trump à mettre fin aux hostilités. L'État hébreu affirme vouloir affaiblir les capacités militaires du mouvement pro-iranien, mais après plusieurs semaines de tensions, l'objectif d'écraser le Hezbollah semble encore loin. Sur le front ukrainien, Volodymyr Zelensky revendique de nouvelles frappes en territoire russe. Le président ukrainien évoque des cibles majeures touchées, notamment un terminal pétrolier à Saint-Pétersbourg, ainsi que des installations militaires dans la région de Tambov. Les autorités russes confirment des dégâts matériels, mais aucun mort. Les recherches reprennent dans le Gard pour retrouver Liana, 11 ans, disparue depuis vendredi. Environ 170 gendarmes sont mobilisés, appuyés par des chasseurs locaux. Le principal suspect est un homme de 41 ans. Il a été mis en examen et placé en détention provisoire. Thomas Pesquet annonce son retour dans l'espace en 2027. L'astronaute français se dit chanceux et se prépare déjà à cette troisième mission qu'il commandera. La France vient de connaître le printemps le plus chaud jamais enregistré. Selon Météo France, l'été à venir pourrait lui aussi battre des records. À l'Assemblée nationale, un débat est prévu aujourd'hui sur l'exposition au cadmium, un métal lourd, toxique. Les niveaux autorisés en France sont plus élevés que dans d'autres pays européens, notamment en raison de certaines pratiques agricoles. À l'international, le trafic aérien est suspendu à l'aéroport du Koweït après une attaque de drone qui a fait plusieurs blessés. Les États-Unis affirment avoir également repoussé des attaques de missiles et de drones iraniens. Sport, Roland-Garros. Chez les femmes, la numéro 1 mondiale, Arina Sabalenka, est attendue, tandis que la surprise vient de la Polonaise Swalinska en quart de finale. Elle affrontera la Russe Anna Kalinskaya. Chez les hommes, le Canadien Félix Auger-Aliassime sera opposé à l'Italien Flavio Cobolli.
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0: C'est Christophe Maé hein, sur Demoiselle avec le titre Parce qu'on sait jamais, un concert de violon de Prague à découvrir en l'église Notre-Dame de Royan ou alors le spectacle de Bois Dormant, de la Belle au Bois Dormant à voir du côté de Rochefort. On s'arrêtera au Conservatoire de musique et de danse de Saintes. C'est votre agenda loisir à suivre dans quelques instants à 10h20. Et dans ton téléphone, qu'est-ce qu'il y a ? Marine, son nouveau single est en programmation. Et puis il y aura également Joy, Jonathan. Allô, à tout de suite.
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0: fait pas exprès, hein, mais c'était juste avant dans ton téléphone avec Lynn. Et puis là, hein, forcément, le titre de Joy Jonathan. Allô, sur la radio d'ici, 10h20.
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0: Quelques manifestations, bien sûr, à noter dans vos agendas. Je vous l'ai dit, hein, les portes ouvertes du conservatoire de danse et de musique de Sainte. C'est aujourd'hui, à partir de 14h jusqu'à 18h30. D'ailleurs, en clôture, un concert vous attend avec l'ensemble de Cuivre. C'est absolument à découvrir. Vous allez très certainement faire naître des vocations. Rendez-vous pour ces portes ouvertes du conservatoire de musique et de danse de Sainte. Le concert de violon de Prague aura lieu ce mercredi à partir de 20h30 en l'église Notre-Dame. C'est rue de Foncillon à Royan. Un ensemble 100% tchèque propose un programme de musique classique avec des œuvres de Mozart, Paganini, mais aussi Forêt et bien d'autres. L'événement promet une immersion dans la musique et l'univers slave. Les entrées, 20 jusqu'à 35 euros. Le spectacle La Belle au Bois Dormant se joue du côté de Rochefort. Rendez-vous ce soir 19h30 à la Coupe d'Or, bien sûr, rue de la République. Une adaptation du conte de Perrault, libre par le collectif Ubique, mêlant théâtre et musique pour une version moderne et ludique. Là également, c'est une manifestation payante. Si vous aussi vous avez envie de faire découvrir votre manifestation sur Demoiselle, pourquoi ne pas nous contacter via le site internet demoisellefm.com ou alors au 05 46 88 77 11. Voici le titre de Robin, t'es où sur Demoiselle, et puis dans quelques instants, l'info locale et départementale à 10h30 pour le flash.
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0: 10h30 sur Demoiselle, voici l'information locale et départementale sur Demoiselle aux côtés de Jules Vandenberg.
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2: Bonjour à tous, un grave accident de la route à Bourg-Franche-Chapuis. Il s'est produit hier en fin d'après-midi vers 17h, route de la Pointe, la route départementale 26. Un accident impliquant deux véhicules utilitaires et qui a fait trois blessés dont un grave. 18 sapeurs-pompiers ont été mobilisés ainsi que les médecins du SMUR. La circulation sur place a été bloquée, les services départementaux et la gendarmerie ont balisé la zone. Le dispositif FR Alert déclenché ce matin au Douai près de Sainte pour un exercice grandeur nature d'accident industriel. La préfecture simule un accident sur le site Butagaz du Douai pour tester en conditions réelles l'efficacité des plans d'urgence, notamment le dispositif FR Alert. De nouvelles restrictions de l'usage de l'eau en Charente-Maritime après la hausse des températures et l'évolution préoccupante de la ressource, indique la préfecture. Elles ne concernent pas le réseau de distribution d'eau potable, mais l'irrigation agricole. Pour le bassin du Nez qui passe en niveau d'alerte vigilance et celui de l'Aume-Couture qui franchit le seuil alerte. Le nouvel arrêté de limitation provisoire des usages de l'eau est entré en vigueur depuis mardi matin à 8h. À Rochefort, les propriétaires de chiens invités à tenir leurs compagnons en laisse. La ville a décidé d'être plus ferme envers celles et ceux qui laissent leurs chiens divaguer en liberté sur la voie publique. Ceci après une série d'agressions survenues depuis le début de l'année dans les rues de la cité de Colbert. On pense notamment à ce coiffeur dont le Yorkshire a été mortellement attaqué par un autre chien. Mais c'est loin d'être le seul événement survenu ces dernières semaines, auquel il faut ajouter les plaintes de riverains. La ville se donne 10 jours pour informer et faire de la prévention auprès des habitants. Après, la police municipale verbalisera. C'est 35€ pour un chien non tenu en laisse, la même pour un chien de catégorie 1 et 2 qui n'est pas muselé, et pour une déjection sur la voie publique, c'est 135€. Alain Georgis rappelle également qu'il existe deux endroits où les chiens peuvent évoluer en toute liberté, avenue de la Chagrinerie et sur le chemin longeant le canal des Sœurs. Les centres AFPA et notamment celui de Rochefort ouvrent leurs portes ce mercredi. L'occasion de découvrir un panel de formation professionnalisante dédié aux adultes. Pour les personnes intéressées, rendez-vous ce mercredi de 13h30 à 16h30 au 57 avenue Bernadotte à Rochefort et dans tous les centres AFPA de la région. Il est 10h32, on passe aux nouvelles du ciel.
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0: C'est malheureux, hein, mais on est au mois de juin et le temps reste couvert. Les températures stationnaires aux alentours des 20 degrés à prévoir cet après-midi sur l'ensemble du littoral avec quelques averses possibles. Également des averses qui vont se généraliser sur l'ensemble de la Charente-Maritime. Demain, nuages le matin et pluie l'après-midi. Allez, les températures aux alentours d'une vingtaine de degrés. Vendredi, le ciel sera voilé avec quelques gouttes également. On vous souhaite un bon mercredi.
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1: 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C'est le morceau de Mickey qui arrive dans quelques instants avec sa pique un peu quand même. Et Belong Together, Marc Ambor également dans les prochaines minutes. Emmanuel Bido sera avec nous pour la météo marine également. A tout de suite sur Demoiselle.
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0: Marc Hambord à l'instant sur Demoiselle. Allez, il est temps à 10h50 de retrouver Emmanuel Bidot qui vient nous apporter sa météo, Marie.
1: Il n'y a pas de bulletin météo spécial. Nous avons des averses à l'arrière d'une dépression 999 hectopascales. Les prévisions pour aujourd'hui vont d'ouest à sud-ouest, 4 à 5 beaufort, une mer agitée, une houle d'ouest à nord-est 1,50 m à 2 m, un ciel très nuageux avec quelques rares averses, une visibilité moyenne. Pour la nuit prochaine, vent d'ouest à sud-ouest 5 à 6 beaufort, une mer agitée à forte, une houle d'ouest à nord-ouest 2 m à 2 m 50 s'amplifiant, un ciel très nuageux avec quelques pluies, une visibilité moyenne à mauvaise. À la Tremblade, aujourd'hui, la mer basse à 13h29 sera haute à 19h32, coefficient de marée 69 et 67.
0: Merci Emmanuel, prochain rendez-vous avec vous, ce sera tout à l'heure à midi.
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0: Jimmy Somerville sur Demoiselle, comment te dire adieu?
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0: Ça se passe aujourd'hui à partir de 21h au Palais Royan événement. La musique des forces aériennes de l'armée de l'air et de l'espace de Bordeaux au Mérignac se produit en marge de la manifestation Le Rêve d'Icar qui a lieu du côté de Royan bien sûr. Une grande formation musicale des armées et ambassadrice de l'armée de l'air et de l'espace. 62 musiciens issus du conservatoire régional et nationaux. L'orchestre d'harmonie avec le capitaine Philippe Loquet, le lieutenant Ronan Chouinard. Deuxième classe et première classe également. Vous allez donc découvrir tout cela du côté du pays royanais. Plus d'infos au Palais Royan événement ou alors vous pouvez tout simplement vous rendre sur notre site internet demoisellefm.com, rubrique agenda avec tous les agendas du pays royanais, Rocheforté, Saint-Thé, du bassin marin de l'Héron également et du pays Rochelet. Dans quelques minutes également, vous avez rendez-vous avec Mylène Farmer et son tout dernier single sur Demoiselle. Auparavant, on va regardez l'information. C'est une excellente matinée à nos côtés, il est déjà 11h.
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0: Allez, dans quelques instants, retour de la musique bien sûr sur Demoiselle Opar, avancer l'information, elle est nationale et internationale avec Marine Garel. Bonjour Marine.
5: Bonjour à tous, on s'en doutait, l'été s'annonce plus chaud que la normale. Météo France prévoit des températures au-dessus des moyennes, en particulier dans les Alpes et sur le pourtour méditerranéen. Un prolongement d'un printemps déjà historique, le plus chaud jamais enregistré. En France, l'inquiétude grandit autour de la santé mentale des jeunes. Près de 20% des lycéens présentent un risque de dépression. Les filles sont particulièrement touchées, souvent marquées par un fort sentiment de solitude. Parmi les signaux d'alerte, une baisse des résultats scolaires. Le gouvernement promet un accès plus rapide aux psychologues sous 48 heures. Les recherches se poursuivent dans le

0: riche en France. Le seuil est fixé à 4 292 euros nets mensuels après impôts pour une personne seule. Ça concerne 7,5% de la population, majoritairement des cadres, souvent en région parisienne. Dans l'espace, Thomas Pesquet annonce son retour en 2027 pour une troisième mission, cette fois comme commandant. Basket, Victor Wembanyama s'apprête à disputer les premières finales NBA de sa carrière avec San Antonio face aux New York Knicks, une série au meilleur des 7 matchs. Roland-Garros, les quarts de finale se poursuivent aujourd'hui. Chez les femmes, Arina Sabalenka affronte la surprise polonaise Swiatkowska. Chez les hommes, forte présence italienne avec notamment Flavio Cobolli opposé à Félix Auger-Aliassime.
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0: Claudio Capéo dans quelques instants avec le titre « Qu'est-ce qu'il me restera ?» en diffusion sur Demoiselle. Il y aura également vos petites annonces, les Tears for Fears, je vous promets, Alex Warren dans le prochain quart d'heure bien sûr. Et puis vos annonces, tiens, si vous avez envie de passer votre annonce sur Demoiselle, 05 46 88 77 11, c'est notre numéro de téléphone.
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1: Randonnée Loisirs 17 organise la super frérie de Saint-Hippolyte les 6 et 7 juin. Manège tout le week-end. Samedi, baptême en Harley-Davidson, exposition de vieilles voitures américaines, country et soirée entre côtes à partir de 19h30, suivie d'un feu d'artifice. Le dimanche, vide-grenier de 5h30 à 18h avec grillade le midi. Renseignement réservation 06 73 69 16 46. Course de la générosité, ça se passe à Soubise. Course de 5, 10 km, marche de 5 km également, bike and run de 10 km avec chronomètre électronique. C'est le 14 juin, n'oubliez pas de vous inscrire. Les bénéfices sont reversés au foyer des Tournesols, l'ADEI, inscription chronomètre.com. Concours de boules à Sémussac, c'est vendredi à 19h30, c'est à côté de Royan, en doublette formée. Souverain à tous et restauration sur place, participation 8 euros par joueur, limité à 45 équipes. Liner Wheel Club de Royan organise sa vente d'été samedi et dimanche 10h-17h chez Citia Côte de Beauté. Vêtements toute saison, petite brocante, livres de seconde main et bien d'autres au profit de Tremplin 17 Royan. Expo vente d'art créatif samedi et dimanche à la salle polyvalente de Sémussac. Comme invité d'honneur, Céline Aboubek, artisanat d'art en peinture sur verre. L'entrée est libre, tout public, buvette et petite restauration sur place. La chorale La Mi-Voix chante en l'église de Saint-Georges de Didonne. C'est ce samedi 18h, tarif 10 euros, gratuit pour les moins de 12 ans, billetterie sur place. Ce samedi de 14h à 20h au jardin public de Sainte, fête de la Saintonge durable, 80 structures du territoire présentes, associations, collectivités, mais aussi entreprises et autres publics mobilisés autour des enjeux environnementaux, sociaux et de santé. Retrouvez des conseils pratiques, ateliers, animations, bons plans et initiatives locales. Le soir, concert du groupe Mago avec Gizmo de Trio. Rendez-vous samedi 14h-20h au jardin public de Sainte. L'entrée est libre. Concours de belote samedi à la salle du Cap à Tenay-Charente. Ouverture des portes est de 13h30. Début du concours à partir de 14h. Lot de viande pour tous. Premier lot, hein, côte de bœuf. Rôti de bœuf en deuxième lot. Troisième lot, rôti de porc. Tombola à gagner avec un jambon sec. La case est à 2 euros. Participation par personne, c'est 12 euros bien sûr. Plus d'informations pour ce concours de belote. 06 16 81 13 21. C'est organisé par l'entente sportive tonacoise Lucentaise. On va à Saint-Savinien où le thé dansant organisé par Gédar vous attend dimanche à la salle multiloisirs avec l'orchestre de Dominique et Stéphanie Floquet. C'est à partir de 14h30, l'entrée est à 12 euros, pâtisserie offerte, réservation 06 61 45 16 87 ou le 06 37 33 39 87. Marche de Sainte le 14 juin au départ de la salle de la Recluse, c'est 58 rue Rabelais à 9h30, parcours de 9 km environ, 3 euros par personne, organisé par l'association Synthèse pour le don du sang bénévole, apéritif offert à l'arrivée, restauration avec poulet basquez, prévoir assiette creuse et couvert, réservation obligatoire pour le repas avant le 5 juin au 06 73 32 92 45 ou 06 81 90 55 48. Grand concours de chœur, Mondo Mélodie, chœur homme mais aussi grain de phonie sous la direction d'Edwin Flore. C'est ce samedi 6 juin 20h en l'église Saint-Louis de Rochefort. L'entrée est libre, participation au chapeau. Exposition Inspiration libre et clair obscur à Saint-Nazaire sur Charente, photos et peintures à découvrir. Ce 6 et 7 juin à la salle des fêtes, l'entrée est libre entre 10h et 18h, c'est organisé par l'association Petit et Grand à Saint-Nazaire. Tombola 1 euro pour gagner une photo de votre choix, ça se passe du côté de Saint-Nazaire sur Charente. À Saint-Sornin, 10e rencontre art divinatoire et bien-être. Ce 6 et 7 juin à la salle des fêtes, rue de la Seigneurie à Saint-Sornin. L'entrée est gratuite entre 9h30 et 18h30. Conférence gratuite également, c'est organisé par Saint-Sornin Accueil. Attention, Ville Maison, du 1er juin jusqu'au 13 juin, entre 10h et 18h, rue Amiral Meyer à Rochefort. Plus d'informations au 06 95 81 49 17, au 06 34 également, 68 64 83. À l'intérieur de ce Ville Maison, petit mobilier, mais aussi déco, outillage et vaisselle. Les Foulées du Bois Vert vous attendent ce samedi 13 juin, c'est dans le Bois du Casino, devant les salons du parc à Fourat. Rendez-vous pour une course ou une marche de 2 km 300. Il y a deux boucles. Course à partir de 15h, marche à partir de 15h20. C'est 5 euros gratuit pour les moins de 13 ans. Inscription via le QR code sur les affiches ou sur place à partir de 13h30. Animation musicale, jeux en bois pour les enfants, boîte à dons sur place avec possibilité de reçu fiscal. Fonds recueillis seront reversés en totalité à l'association Bouger contre la SLA pour soutenir les malades et permettre aux chercheurs d'avancer pour sortir de cette maladie du silence. Randonnée caritative, des pas partagés pour Kylie, c'est ce dimanche à Saint-Romain-de-Benet. Départ du parking de l'école à 9h15 pour une randonnée pédestre de 8 km, minimum de participation 5 euros. Inscription possible sur place. Jusqu'au départ, la totalité des fonds sera reversée pour la confection d'une rampe d'accès à la maison et au garage ainsi qu'au jardin de Kylie.

0: C'est dans la playlist de Demoiselle, hein, depuis un bon moment maintenant, à Fever Dream, Alex Warren sur la radio d'ici, cher The Sub Shop Song, on vous emmène dans les années 90, auparavant bien sûr Tom Kazak et les pronostics épiques.
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2: Bonjour, bonjour à tous. Direction l'hippodrome de Laval et la sixième étape du Grand National du Trot à l'occasion du Quintet Plus de ce mercredi 3 juin 2026. Disputés sur les 2850 mètres du parcours corde à gauche, ils seront 16 concurrents répartis sur deux échelons. Départ prévu 13h55. En tête de notre sélection, le 16, Canto Avis, de nouveau confié à Benjamin Rochard, il visera la victoire. Suivi du 9, Iris des Roseaux, prise en note lors de sa dernière prestation, est bien placé au premier échelon. Le 13, Edic Gemma, sur la montante actuellement. Le 10, Joli Star, bien engagé et au top de sa forme. Et enfin, le 2, Key of Love, donne toujours le meilleur d'elle-même dans un parcours. Elle complétera notre sélection. Une sélection que vous pouvez retrouver sur ma chaîne YouTube Tom Kazak, les pronostics hippiques avec mes dernières minutes. Donc, notre choix aujourd'hui. Premier, le 16, Canto Avis. Second, le 9, Iris des Roseaux. 3e le 13, Edic Gemma. 4e le 10, Joli Star. 5e le 2, Key of Love. Le second choix, le 11, le 18. Et là, c'est à vous la fortune.
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0: Allez, on va faire un petit point sur notre jeu également.
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0: 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Voici Pierre Garnier.

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1: Et on commence avec sur TF1 Grey's Anatomy, sur France 2 L'Or Bleu, France 3 98, l'été de nos 18 ans. 98, c'est l'été de la victoire des Bleus, de la France Black Blanc Beur, d'un rêve d'union nationale sur fond de grandes réformes de société, 35 heures, Pax, mais aussi eh bien l'affaire Clinton-Levinsky, le scandale Festina ou encore l'arrivée du Viagra. C'est aussi le dernier été avant l'explosion d'internet et des portables, celui d'une bascule pour une lycéenne des Vosges sur le point de quitter l'adolescence. Maria Pourchet, devenue écrivain, elle redessine aujourd'hui cette époque avec ses mots. Canal, Le Roi Soleil, M6, Top Chef, C Star, Midway, TF1, série film, Le Boulet, la comédie, et TMC, Harry Potter et l'Ordre du Phénix. Voilà, je vous laisse faire votre choix et par avance, une excellente soirée devant votre télévision.
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0: Chris Isaac, un instant sur Demoiselle, et pour clore ces matinales dans quelques instants. Rendez-vous avec l'information nationale et internationale, le journal local et départemental également, aux côtés de la rédaction de Demoiselle. Je souhaite un excellent appétit, il est déjà midi.
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4: Bonjour à tous, nouvelle sanction contre le géant de la mode Chine. La répression des fraudes a infligé plus de 22 millions d'euros d'amende pour des manquements sur la traçabilité et l'information des consommateurs. Le total des sanctions dépasse désormais les 210 millions d'euros. Le groupe conteste. Le débat est relancé. À partir de quand est-on riche en France? Le seuil est fixé à 4 292 euros net mensuels après impôt pour une personne seule. Environ 7,5% des Français sont concernés. À l'international, les combats se poursuivent au Liban entre l'armée israélienne et le Hezbollah, malgré les appels au cessez-le-feu. Israël affirme vouloir affaiblir durablement le mouvement pro-iranien. Mais après plusieurs semaines de tensions, ses objectifs semblent encore loin d'être atteints. Et sur le front ukrainien, cette fois, Volodymyr Zelensky revendique de nouvelles frappes en territoire russe, notamment contre un terminal pétrolier à Saint-Pétersbourg et plusieurs sites militaires. Les autorités locales évoquent des dégâts matériel sans faire état de victime. Les recherches continuent dans le Gers pour retrouver Liana, 11 ans, disparue depuis vendredi. Le principal suspect, âgé de 41 ans, mis en examen pour enlèvement, est le père d'une amie proche. La mère de la collégienne affirme avoir demandé à sa fille de ne plus le voir après un comportement jugé inquiétant. L'homme est déjà visé par des accusations pour des faits de nature sexuelle sur mineurs. La santé mentale des jeunes, près de 20% des lycéens présentent un risque de dépression.

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1: Si retour de l'information nationale et internationale, pardon, à midi et demi. Les titres de l'info d'ici. Exercice FR Alert au Douai près de Saintes. Les téléphones portables vont résonner ce mercredi matin après une alerte concernant le site Butagaz. À Rochefort, les propriétaires de chiens priaient de tenir leur animal en laisse. La ville a informé, va informer puis réprimer après une vague d'agressions en ville. Une session de recherche participative à partir des cahiers de doléances des Gilets jaunes, une initiative originale de l'Université de La Rochelle. À Rochefort, une semaine de découverte des archives. Et enfin, la météo grisaille et faibles averses au programme. Votre journal après la publicité.
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2: Bonjour à tous. Un grave accident de la route à Bourse-Front-le-Chapu. Il s'est produit hier en fin d'après-midi vers 17h. Route de la Pointe, la route départementale 26. Un accident impliquant deux véhicules utilitaires et qui a fait trois blessés, dont un grave. 18 sapeurs-pompiers ont été mobilisés ainsi que les médecins du SMUR. La circulation sur place a été bloquée. Les services départementaux et la gendarmerie ont balisé la zone. Le dispositif FR Alert déclenché ce matin au Douai près de Saintes pour un exercice grandeur nature d'accident industriel. La préfecture simule un incident sur le site Butagaz du Douai pour tester en conditions réelles l'efficacité des plans d'urgence, notamment le dispositif FR Alert.
3: FR Alert, c'est ça. Ce signal sonore est envoyé à tous les téléphones portables allumés dans une zone menacée par un danger imminent. En avril 2025, le dispositif avait été utilisé lors de l'exercice EOL 2025, une simulation d'événements climatiques de type Xintia sur l'agglomération de La Rochelle. Aujourd'hui, la préfecture l'utilise pour alerter d'un accident fictif sur le site Butagaz du Douai, un site industriel classé Seveso seuil haut. Tous les téléphones portables dans un rayon de 775 mètres autour du site vont résonner. À cette alerte va s'ajouter la sirène du site Butagaz, déclenchée au début de l'exercice, et celle habituelle de la sirène du premier mercredi du mois. Un concert de sirènes pour ce mercredi au Douai et alentour. L'objectif pour la préfecture est de tester en conditions réelles le système FR Alert et les différents plans d'urgence. Le plan d'opération interne pour l'entreprise, le plan particulier d'un

0: d'intervention pour la préfecture et le plan communal de sauvegarde pour la commune du Douai.
1: L'exercice s'est déroulé ce matin à partir de 10h autour de la commune du Douai. De nouvelles restrictions de l'usage de l'eau en Charente-Maritime après la hausse des températures et l'évolution préoccupante de la ressource, indique la préfecture. Elle ne concerne pas le réseau de distribution d'eau potable, mais l'irrigation agricole pour le bassin du Nez qui passe en niveau d'alerte vigilance et celui de l'Homme Couture qui franchit le seuil alerte. Le nouvel arrêté de limitation provisoire des usages de l'eau est entré en vigueur ce mardi matin à 8h. À Rochefort, les propriétaires de chiens invités à tenir leurs fidèles compagnons en laisse. La ville a décidé d'être plus ferme envers celles et ceux qui laissent leurs chiens divaguer en liberté sur la voie publique. Ceci après une série d'agressions survenues depuis le début de l'année dans les rues de la cité de Colbert. On pense notamment à ce coiffeur dont le Yorkshire a été mortellement attaqué par un autre chien. Mais c'est loin d'être le seul événement survenu ces dernières semaines auquel il faut ajouter les plaintes des riverains. Alain Giorgis, l'adjoint au maire en charge, chargé de la sécurité.
2: On a constaté depuis le début de l'année un certain nombre de relâchements au niveau, moi je le vois même, dans Rochefort et dans les parcs où les propriétaires de chiens la laissent autour du cou, se promènent et le chien va divaguer à côté d'eux. Plusieurs incidents ont été recensés, graves, puisqu'on a eu un Yorkshire qui a été tué par un gros chien il y a peu de temps. Plusieurs personnes qui ont été mordues par des chiens. À la mairie, on a d'ailleurs deux personnels qui ont été victimes, une d'une morsure et un autre qui a dû s'arrêter sur son vélo à la corderie et quasiment jeter le vélo sur le chien pour l'empêcher de l'agresser. Donc c'est quand même pas mal, d'incidents. On a eu ensuite des plaintes de Rocheforté et Rochefortaise qui nous ont adressé des mails en disant « c'est inadmissible, je ne peux plus promener mon petit chien à la corderie royale parce qu'il y a des gros chiens qui sont fort certes gentils, mais l'effet de meute fait que moi je suis obligé de changer de mon trajet pour mettre mon petit chien en sécurité ».
1: Et parmi les victimes de ces agressions canines rochefortaises, Bénédicte, qui travaille au service de la ville, elle a été mordue il y a un mois et demi alors qu'elle promenait son chien en bord de Charente.
3: On a aperçu un monsieur qui avait deux chiens, un tenu en laisse, un autre qui ne l'était pas. Et il se trouve que l'autre qui n'était pas, type border collie, s'est jeté en fait sur nous. Donc, a commencé à attaquer mon chien, donc j'ai voulu un peu les séparer. Et en voulant les séparer, en fait, il a lâché mon chien, mais il m'a attrapé la main. Et du coup, il m'a mordu, mais extrêmement fortement. Ce qui m'avait... Donc, je suis rentrée chez moi et je suis allée aux urgences, ce qui m'avait valu. Normalement, on ne fait pas de point, mais on m'a fait un point de suture parce que la plaie était quand même assez profonde et assez large. Donc voilà. Et le chien était relativement agressif.
4: Vous en êtes sortie avec un point de suture, c'est ça ?
3: Oui, complètement, un point de suture, parce que en fait, la plaie était tellement importante qu'on apercevait la gaine du nerf, et le médecin a préféré fermer avec un point pour être sûr que ça se referme correctement. Je pense qu'il faut être vigilant, parce qu'effectivement, il y a des chiens qui sont totalement inoffensifs, d'autres qui peuvent être plus agressifs, et on a peut-être tendance, sans mettre la laisse, à pas forcément regarder toujours où ils vont. Il y a les enfants qui se promènent, il y a des personnes âgées, et je pense que oui, c'est quelque chose qu'il faut éviter, et tenir son chien en laisse, finalement, quand on habite en ville, c'est peut-être une contrainte, mais l'animal s'y fait finalement, ça dépend aussi de l'éducation, mais je pense que oui, c'est important pour que tout le monde puisse bien vivre ensemble.
1: La ville se donne 10 jours pour informer et faire de la prévention auprès des habitants. Après, la police municipale verbalisera ses 35 euros pour un chien non tenu en laisse. La même somme si un chien de catégorie 1 ou 2 n'est pas muselé. Et pour une déjection sur la voie publique, c'est 135 euros. Alain Giorgis rappelle également qu'il existe deux endroits où les chiens peuvent évoluer en toute liberté à Rochefort. C'est avenue de la Chagrinerie et sur le chemin longeant le canal des Sœurs. 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
1: La suite de votre journal. Les centres AFPA et notamment celui de Rochefort ouvrent leurs portes ce mercredi. L'occasion de découvrir un panel de formation professionnalisante dédié aux adultes. Pour les personnes intéressées, rendez-vous ce mercredi de 13h30 à 16h30 au 57 avenue Bernadotte à Rochefort et dans tous les AFPA de la région. Le mouvement des Gilets jaunes au cœur d'une session de recherche participative à l'Université de La Rochelle. La chaire Participation, Médiation, Transition Citoyenne a organisé ce mardi une journée ouverte et originale. L'objectif, explorer, partager et co-construire des projets de science et recherche participative sur le territoire. Une recherche participative globale qui va de la définition des questions de recherche jusqu'à la publication des résultats. Tout doit se construire ensemble et donc, 8 ans après le mouvement des Gilets jaunes, les cahiers des doléances s'avèrent particulièrement intéressants. Flandrine Luçon, coordinatrice de la chaire.
14: Qu'est-ce qu'on voit pour l'instant, tout l'apport de cette démarche? C'est le contenu des cahiers, ils disent quelque chose sur une période donnée, la période de 2018, qui est une période de forte mobilisation sociale à l'échelle de la France. Ils disent beaucoup de choses sur des conditions sociales, politiques, économiques, mais également, ils disent beaucoup de choses de aujourd'hui, comment on voit ces doléances, même si on n'est que quelques années après. Et c'est vraiment ce dialogue entre notre perception aujourd'hui de la situation de 2018 et le contenu de ces doléances qu'on voudrait partager. Tout le débat que ça crée, il y a beaucoup de choses qui n'ont pas changé, on le voit aujourd'hui, ça suscite des réflexions, mais aussi beaucoup de choses qui ont évolué et comment on se confronte à ces récits-là et quel récit on arrive à construire autour de ça.
1: L'étude des cahiers des Gilets jaunes qui a été lancée par l'Université des Salines il y a déjà plusieurs mois. Flandrine Luçon.
14: C'est l'Université des Salines qui est une association qui se situe dans une association d'éducation populaire qui se situe dans le quartier de Villeneuve-les-Salines, qui organise régulièrement des événements pour partager justement des savoirs à la population, qui est ouverte à toutes et à tous, et qui a invité une chercheure indépendante spécialiste des archives, Marie-Anne Chabin, en novembre de l'année dernière, pour qui, elle, s'est intéressée, en fait, est allée dans les archives départementales de Charente-Maritime pour regarder les cahiers de doléances Rochelais et de Charente-Maritime. Elle ne s'est pas du tout limitée à la ville de La Rochelle et les a entièrement retranscrits afin de les donner à voir, les rendre accessibles au plus grand monde et ils sont disponibles sur son site internet. Donc, cette personne a été invitée à présenter sa démarche et l'Université des Salines s'est dit « Mais est-ce qu'il n'y a pas une opportunité d'aller plus loin que juste les données à voir, mais de les analyser de manière participative ?»
1: Un autre projet a déjà lieu au centre de cette recherche participative, la création d'un réseau citoyen de mesure de la qualité de l'air et du bruit sur la commune d'Étré. À Rochefort, les archives n'attendent plus que vous, la semaine prochaine, la ville organise la 4e édition de la Semaine des Archives, un événement ouvert à tous et toutes qui s'étale sur 6 jours où vous pourrez participer à des visites guidées, des présentations de documents et même des jeux de société. Pour l'occasion, différents acteurs du patrimoine Rochefortais mettent à disposition leurs ressources sur la ville et son histoire. Caroline Campodarve, première adjointe à la mairie en charge de la culture et des archives.
15: Depuis très longtemps, il y a les journées du patrimoine et puis la nuit des musées. Et l'idée, depuis quelques années, c'est véritablement de mettre à la lumière et puis à l'honneur les archives qui ont quand même, il faut le dire, une image un peu poussiéreuse ou immobile dans le public, alors qu'en fait, les archives appartiennent complètement à notre vie du quotidien. Et c'est comment réutiliser le passé avec un œil extrêmement moderne. Donc on peut faire des expos, mais on peut faire aussi à travers la ville ou le territoire communautaire tout un tas d'actions et d'animations. Et puis aussi, nous travaillons avec nos partenaires, donc le SHD, le Musée de la Marine et la Société de Géographie. Donc tout le monde se met en quatre la semaine prochaine pour présenter ses archives.
1: L'un moyen pour la commune de faire vivre son passé, ce qui est essentiel selon la première adjointe.
15: C'est important pour les habitants, c'est important pour les touristes, parce qu'en fait, les archives, à travers du papier, des dessins, des photos, des plans, de l'audiovisuel, donc on a énormément de supports, ça permet tout simplement aux gens de revisiter le passé, c'est quoi notre ADN, d'où venons-nous, à quoi servent les archives. Et en fait, les habitants ou les touristes vont s'apercevoir que c'est quelque chose d'extrêmement pratique et nous, en fait, nous sommes tous invisibles ou les grands noms de l'histoire, en fait, nous sommes tous acteurs de notre quotidien et finalement, nous resterons tous peut-être dans les archives.
1: Pour plus d'informations sur le programme de la Semaine des Archives à Rochefort et les lieux concernés, rendez-vous directement sur le site internet de la ville de Rochefort. On passe maintenant aux nouvelles du ciel.
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1: Alors de la grisaille nous attend cet après-midi, Mickaël.
16: Oui, et en plus les averses étaient prévues un petit peu plus tard, et bien malheureusement on devait les avoir en soirée, on les aura en milieu d'après-midi hein, sur l'ensemble de la Charente-Maritime, des averses qui ont commencé sur les îles et le littoral et puis là qui sont en train de s'étendre sur l'ensemble de la Charente-Maritime. Les températures, une vingtaine de degrés, un vent d'ouest modéré, ce qui rafraîchit les températures. Demain, nuages et pluie le matin, éclaircies l'après-midi. Vendredi, ciel voilé avec quelques gouttes et températures aux alentours d'une vingtaine de degrés encore une fois. On verra si tout cela se confirme dans nos prochains bulletins.
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1: Merci d'avoir suivi cette édition. Le retour de l'information locale et départementale à 17h15. Bon après-midi sur Demoiselle.
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Bonjour à tous, nouvelle sanction contre le géant de la mode Chine. La répression des fraudes a infligé plus de 22 millions d'euros d'amende pour des manquements sur la traçabilité et l'information des consommateurs. Le total des sanctions dépasse désormais les 210 millions d'euros. Le groupe conteste. Le débat est relancé. À partir de quand est-on riche en France ? Le seuil est fixé à 4 292 euros net mensuels après impôt pour une personne seule. Environ 7,5% des Français sont concernés. À l'international, les combats se poursuivent au Liban entre l'armée israélienne et le Hezbollah, malgré les appels au cessez-le-feu. Israël affirme vouloir affaiblir durablement le mouvement pro-iranien. Mais après plusieurs semaines de tensions, ses objectifs semblent encore loin d'être atteints. Et sur le front ukrainien, cette fois, Volodymyr Zelensky revendique de nouvelles frappes en territoire russe, notamment contre un terminal pétrolier à Saint-Pétersbourg et plusieurs sites militaires. Les autorités locales évoquent des dégâts matériel sans faire état de victime. Les recherches continuent dans le Gers pour retrouver Liana, 11 ans, disparue depuis vendredi. Le principal suspect, âgé de 41 ans, mis en examen pour enlèvement, est le père d'une amie proche. La mère de la collégienne affirme avoir demandé à sa fille de ne plus le voir après un comportement jugé inquiétant. L'homme est déjà visé par des accusations pour des faits de nature sexuelle sur mineurs. La santé mentale des jeunes, près de 20% des lycéens présentent un risque de dépression. Les filles sont particulièrement touchées. Le gouvernement promet un accès plus rapide aux psychologues avec des rendez-vous sous 48 heures. On s'en doutait, l'été s'annonce plus chaud que la normale. Météo France prévoit des températures au-dessus des moyennes, notamment dans les Alpes et autour de la Méditerranée, avec un printemps déjà record. Et puis à Roland-Garros, les quarts de finale se poursuivent aujourd'hui avec la numéro 1 mondiale, Aryna Sabalenka.

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1: Bonjour à tous, l'évêque de Carcassonne et de Narbonne dément le témoignage d'un prêtre audois diffusé hier soir sur M6 dans une émission en direct consacrée à l'affaire Xavier Dupont de Ligonnès. Lors de l'émission Appel à témoins hier soir en direct, un homme se présentant comme un prêtre a assuré au téléphone avoir accueilli le père de famille nantais dans son monastère en 2022. Les recherches se poursuivent dans le Gers pour retrouver Liana, fillette de 11 ans, disparue depuis vendredi. Un homme soupçonné d'enlèvement a été mis en examen. Les gardiens de la Révolution revendiquent les frappes menées ce matin sur le Koweït et le Bahreïn. Jeu 7 et match, la Polonaise Maja Chalinska, 114e mondiale et issue des qualifications, se qualifie pour les demi-finales en battant la Russe Anna Kalinskaya 7-6, 6-3.

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0: 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Bon après-midi. 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
1: Bonjour à tous. L'évêque de Carcassonne et de Narbonne dément le témoignage d'un prêtre audois diffusé hier soir sur M6 dans une émission en direct consacrée à l'affaire Xavier Dupont de Ligonnès. Lors de l'émission Appel à témoins hier soir en direct, un homme se présentant comme un prêtre a assuré au téléphone avoir accueilli le père de famille nantais dans son monastère en 2022. Les recherches se poursuivent dans le Gers pour retrouver Liana, fillette de 11 ans, disparue depuis vendredi. Un homme soupçonné d'enlèvement a été mis en examen. Les gardiens de la Révolution revendiquent les frappes menées ce matin sur le Koweït et le Bahreïn. Jeu 7 et match, la Polonaise Maja Chalinska, 114e mondiale et issue des qualifications, se qualifie pour les demi-finales en battant la Russe Anna Kalinskaya 7-6, 6-3.

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0: Demoiselle avec un titre multi-récompensé, notamment pour le meilleur single britannique de la meilleure vidéo britannique au Brit Awards. C'était en 2001, c'était le titre de Robbie Williams à l'instant sur la radio d'ici. C'était Rock DJ. C'est Pierre, je suis ravi de vous retrouver en Charente-Maritime pour une nouvelle grande débauche. On est parti avec Dante Thomas. Dans un instant, on a Jérémy Frérot également. Bienvenue, il est 16h.
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0: Allez, on fait un point sur l'info nationale et internationale en 2 minutes aux côtés d'Arthur Leroux.
2: Bonjour à tous. Le ministre de l'Intérieur, Laurent Nunez, a annoncé l'ouverture d'une enquête administrative afin de déterminer d'éventuels dysfonctionnements dans le traitement d'une plainte pour viol sur mineur déposée en 2025 contre Jérôme Barella. Âgé de 41 ans, il est désormais mis en examen pour enlèvement et séquestration dans l'affaire de la disparition de Liana. Le Premier ministre Sébastien Lecornu a affirmé, lui, qu'Israël devait mettre fin à la guerre ainsi qu'à l'occupation illégale de territoires libanais. Répondant au député socialiste Boris Vallot, il a critiqué la stratégie du gouvernement de Benjamin Netanyahou, estimant qu'elle entretient une guerre permanente et compromet à moyen et long terme la sécurité d'Israël. Donald Trump, lui, a annoncé vouloir rencontrer le nouveau guide suprême iranien Mojtaba Khamenei, qu'il juge influent dans les décisions de Téhéran. Washington estime qu'il joue un rôle croissant dans la direction iranienne malgré sa discrétion publique. Retour en France, le gouvernement a engagé la procédure de dissolution de 2 groupements, l'un d'ultra-droite et l'autre d'ultra-gauche. La décision a été transmise au président de la République. 3 agents de l'ONF ont été placés en garde à vue dans l'Aude dans le cadre de l'enquête sur le méga incendie des Corbières survenu en août 2025. Ce feu qui avait ravagé plus de 16 000 hectares, détruit des habitations et causé la mort d'une habitante fait l'objet de nouvelles investigations visant à déterminer les responsabilités dans son départ. Et on poursuit avec l'évêque de Carcassonne et de Narbonne qui a démenti avoir autorisé les révélations d'un homme se présentant comme prêtre dans l'émission Appel à témoins sur M6. Celui-ci a affirmé avoir recueilli les aveux de Xavier Dupont de Ligonnès en 2022. Dénonçant une séquence trompeuse pour le public et un manque de rigueur journalistique, l'évêque a annoncé son intention de saisir l'ARCOM. Et enfin, Roland Garros, 2 surprises chez les féminines avec la qualification en demi-finale de Chwalinska qui a battu Kalinskaya, tandis que la numéro mondiale Sabalenka s'est inclinée en 3 manches face à Schneider.
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0: Demoiselle avec le tube de Dante Thomas, à l'instant c'était Miss California.
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0: Et vendredi, vous allez pouvoir vivre une soirée exceptionnelle au théâtre Geoffroy Martel à Saintes. Le conservatoire de musique et de danse célèbre ses élèves lauréats des examens 2025-2026 lors d'un concert unique. Une édition anniversaire avec les 50 ans du conservatoire, les 20 ans de partenariat avec le Lions Club de Saintes et les 70 ans du Lions Club. L'entrée, elle est gratuite dans la limite des places disponibles. Rendez-vous donc vendredi 20h30 du côté de Saintes. À la suivre, vos annonces, ça sera dans une dizaine de minutes. Et puis côté musique, Julien Lib avec Dis-moi où. On va écouter également Phil Collins en souvenir avec Easy Lover. Et puis je prépare également Léonie avec son nouveau titre Stay. C'est le programme du prochain quart d'heure, à tout de suite.
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0: On se plaisir cet après-midi sur Demoiselle avec Les Souvenirs et à l'instant Philip Bailey et Phil Collins. C'était le titre Easy Lover. 16h23, merci à vous de nous avoir rejoints. C'est la grande débauche, comme tous les jours jusqu'à 19h30. Dans un instant, Samber et Julien Lieb. Et tout de suite, eh bien, ce sont vos petites annonces sur Demoiselle.
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2: Randonnée Loisirs 17 organise la super frérie de Saint-Hippolyte les 6 et 7 juin. Manège tout le week-end. Samedi, baptême en Harley-Davidson, exposition de vieilles voitures américaines, country et soirée entre côtes à partir de 19h30, suivie d'un feu d'artifice. Le dimanche, vide-grenier de 5h30 à 18h avec grillade le midi. Renseignement réservation 06 73 69 16 46. Course de la générosité, ça se passe à Soubise. Course de 5, 10 km. Marche de 5 km également, bike and run de 10 km avec chronomètre électronique. C'est le 14 juin, n'oubliez pas de vous inscrire. Les bénéfices sont reversés au foyer des Tournesols, l'ADEI, inscription chronomètre.com. Concours de boules à Sémussac, c'est vendredi à 19h30, c'est à côté de Royan, en doublette formée. Souvert à tous et restauration sur place, participation 8€ par joueur, limité à 45 équipes. Liner Wheel Club de Royan organise sa vente d'été, samedi et dimanche 10h-17h, chez Citia Côte de Beauté, vêtements toute saison, petite brocante, livres de seconde main et bien d'autres au profit de Tremplin 17 Royan. Expo vente d'art créatif samedi et dimanche à la salle polyvalente de Sémussac. Comme invité d'honneur, Céline Abou-Bek, artisanat d'art en peinture sur verre. L'entrée est libre, tout public, buvette et petite restauration sur place. La chorale La Mi-Voix chante en l'église de Saint-Georges de Didonne, c'est ce samedi 18h. Tarif 10€, gratuit pour les moins de 12 ans, billetterie sur place. Ce samedi de 14h à 20h au jardin public de Sainte, fête de la Saintonge durable, 80 structures du territoire présentes, associations, collectivités, mais aussi entreprises et autres publics mobilisés autour des enjeux environnementaux, sociaux et de santé. Retrouvez des conseils pratiques, ateliers, animations, bons plans et initiatives locales. Le soir, concert du groupe Mago avec Gizmo de Trio. Rendez-vous samedi 14h, 20h. Au jardin public de Sainte, l'entrée est libre. Concours de belote samedi à la salle du Cap à Tenay-Charente, ouverture des portes à 13h30. Début du concours à partir de 14h, lot de viande pour tous. Premier lot, hein, côte de bœuf, rôti de bœuf en deuxième lot, troisième lot. Rôti de porc, tombola à gagner avec un jambon sec, la case est à 2€. Participation par personne, c'est 12€ bien sûr. Plus d'informations pour ce concours de belote. 06 16 81 13 21. C'est organisé par l'entente sportive tonacoise Lucentaise. On va à Saint-Savinien où le thé dansant organisé par Gédard vous attend dimanche à la salle multiloisir avec l'orchestre de Dominique et Stéphanie Floquet. C'est à partir de 14h30, l'entrée est à 12€, pâtisserie offerte, réservation 06 61 45 16 87 ou le 06 37 33 39 87. Marche de Sainte le 14 juin au départ de la salle de la Recluse, c'est 58 rue Rabelais à 9h30, parcours de 9 km environ. 3€ par personne, organisé par l'association Synthèse pour le don du sang bénévole. Apéritif offert à l'arrivée, restauration avec poulet basquaise, prévoir assiette creuse et couvert. Réservation obligatoire pour le repas avant le 5 juin au 06 73 32 92 45 ou 06 81 90 55 48. Grand concours de chœur, Mondo Mélodie, chœur homme mais aussi grain de phonie sous la direction d'Edwin Flore. C'est ce samedi 6 juin 20h, en l'église Saint-Louis de Rochefort, l'entrée est libre, participation au chapeau. Exposition Inspiration Libre et Claire Obscure à Saint-Nazaire sur Charente, photos et peintures à découvrir. Ce 6 et 7 juin, à la salle des fêtes, l'entrée est libre entre 10h et 18h, c'est organisé par l'association Petit et Grand à Saint-Nazaire. Tombola 1€ pour gagner une photo de votre choix, ça se passe du côté de Saint-Nazaire sur Charente. À Saint-Sornin, 10e rencontre Art Divinatoire et Bien-être. Ce 6 et 7 juin, à la salle des fêtes, rue de la Seigneurie à Saint-Sornin. L'entrée est gratuite entre 9h30 et 18h30. Conférence gratuite également, c'est organisé par Saint-Sornin Accueil. Attention, ville maison du 1er juin jusqu'au 13 juin entre 10h et 18h, rue Amiral Meyer à Rochefort. Plus d'informations au 06 95 81 49 17, au 06 34 également 68 64 83. À l'intérieur de ce vide maison, petit mobilier mais aussi déco, outillage et vaisselle. Les Folies du Bois Vert vous attendent ce samedi 13 juin, c'est dans le bois du Casino, devant les salons du parc à Fourat. Rendez-vous pour une course ou une marche de 2 km 300. Il y a deux boucles, course à partir de 15h, marche à partir de 15h20, c'est 5€ gratuit pour les moins de 13 ans. Inscription via le QR code sur les affiches ou sur place à partir de 13h30. Animation musicale, jeux en bois pour les enfants, boîte à dons sur place avec possibilité de reçu fiscal, fonds recueillis seront reversés en totalité à l'association Bouger contre la SLA pour soutenir les malades et permettre aux chercheurs d'avancer pour sortir de cette maladie du silence. Randonnée caritative, des pas partagés pour Kylie, c'est ce dimanche à Saint-Romain-de-Bonnet, départ du parking de l'école à 9h15 pour une randonnée pédestre de 8 km, minimum de participation 5€, inscription possible sur place, jusqu'au départ la totalité des fonds sera reversée pour la confection d'une rampe d'accès à la maison et au garage ainsi qu'au jardin de Kylie.

0: Demoiselle, c'est la révélation de ces derniers mois. Il est new-yorkais, il s'appelle Somber. Et le titre, c'était Potential à l'instant.
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0: 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Direction le festival Note Anvers, ça va se passer du côté de Périgny les 12, 13 et 14 juin avec au programme eh bien, une énorme programmation. 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Il y aura également Kimani Marley, c'est le fils de Bob Marley. Il y aura le groupe mythique également des Stranglers présents à Périgny. Ils chanteront évidemment ce tube Always the Sun. 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Et côté musique, la suite dans un instant avec M. Pokora. On va écouter le titre quand même. Je cale aussi Damiano David avec ce titre Born with a Broken Heart. Et puis avant 17h, on a le programme télé également de Romain Santier. A tout de suite.
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0: Demoiselle avec Damiano, David et dans la grande débauche, eh bien, on file du côté de Périgny pour le festival Note en Vert.
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0: Et oui, on vous offre toute cette semaine ici sur Demoiselle vos invitations pour deux personnes pour la soirée de votre choix. Rendez-vous au parc des Coureilles à Périgny. Ça sera du 12 au 14 juin prochain pour un festival musical et éco-responsable en devenu incontournable. C'est la 15e édition cette année d'ailleurs. Avec au programme Dubbing, Magic System, Kimani Marley, Les Stranglers ou encore Queen Omega et The Royal Souls. Et bon, on vient d'effectuer le tirage au sort. Et ce soir, eh bien, c'est Elodie du côté de Rochefort qui repart avec ses deux invitations pour la soirée du vendredi 12. Donc bravo Elodie. Alors malheureusement, Elodie ne peut pas être avec nous ce soir à l'antenne puisque tout simplement elle est au travail, elle a une réunion. Donc voilà, on lui a annoncé la bonne nouvelle, mais elle n'est pas avec nous à l'antenne. En tous les cas, félicitations. Et vous pouvez d'ailleurs toujours vous inscrire. Il reste encore deux jours pour venir récupérer vos places. Pour vous inscrire, 05 46 88 77 11, ça c'est le numéro du standard de Demoiselle, ou alors rendez-vous sur notre site internet dans la rubrique Je concours. Je vous souhaite évidemment bonne chance et prochain tirage au sort, eh bien demain, ici même, à la même heure. Allez, côté musique, dans un instant, Robin avec Théou, et tout de suite, c'est le programme télé de votre soirée, et c'est avec Romain Sentier.
2: Le programme télé. Et on commence avec sur TF1 Grey's Anatomy, sur France 2 L'Or Bleu, France 3 98 L'été de nos 18 ans. 98, c'est l'été de la victoire des Bleus, de la France Black Blanc Beur, d'un rêve d'union nationale sur fond de grandes réformes de société, 35 heures, Pax, mais aussi eh bien l'affaire Clinton-Levinsky, le scandale Festina ou encore l'arrivée du Viagra. C'est aussi le dernier été avant l'explosion d'internet et des portables, celui d'une bascule pour une lycéenne des Vosges sur le point de quitter l'adolescence. Maria Pourchet, devenue écrivain, elle redessine aujourd'hui cette époque avec ses mots. Canal, Le Roi Soleil, M6, Top Chef, C Star, Midway, TF1, série, film, Le Boulet, la comédie, et TMC, Harry Potter et l'Ordre du Phénix. Voilà, je vous laisse faire votre choix et par avance, une excellente soirée devant votre télévision.
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0: dans la grande débauche, une nouveauté à l'instant. C'était le dernier Chabouzi avec Born to Die. Et merci d'avoir choisi Demoiselle, vous êtes en plein cœur de la grande débauche avec à suivre pour cette nouvelle heure Pierre Garnier et Tom Percity. Bienvenue à vous, il est 17h.
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0: Et à 17h, c'est Arthur Leroux que l'on retrouve pour l'info nationale et internationale.
2: Bonsoir à tous. Le ministre de l'Intérieur, Laurent Nunez, a annoncé l'ouverture d'une enquête administrative afin de déterminer d'éventuels dysfonctionnements dans le traitement d'une plainte pour viol sur mineur déposée en 2025 contre Jérôme Barella. Âgé de 41 ans, il est désormais mis en examen pour enlèvement et séquestration dans l'affaire de la disparition de la jeune Liana. Le Premier ministre Sébastien Lecornu a affirmé qu'Israël devait mettre fin à la guerre ainsi qu'à l'occupation illégale de territoires libanais. Il a critiqué la stratégie du gouvernement de Benjamin Netanyahou, estimant qu'elle entretenait une guerre permanente. Donald Trump lui a annoncé vouloir rencontrer le nouveau guide suprême iranien Mojaba Khamenei, qu'il juge influent dans les décisions de Téhéran. Washington estime qu'il joue un rôle croissant dans la direction iranienne malgré sa discrétion publique. Les avocats du journaliste français Christophe Glaise ont annoncé la fin de la procédure judiciaire en Algérie après le rejet d'un pourvoi en cassation. Condamné à 7 ans de prison pour apologie du terrorisme, son dernier espoir repose désormais sur une grâce présidentielle. Et le gouvernement a engagé la procédure de dissolution de deux groupements, l'un d'ultra-droite et l'autre d'ultra-gauche. La décision a été transmise à Emmanuel Macron. L'évêque de Carcassonne et de Narbonne a démenti avoir autorisé les propos d'un faux prêtre dans l'émission Appel à témoins sur M6, où étaient évoqués de prétendus aveux de Xavier Dupont de Ligonnès. Il dénonce une séquence trompeuse et a annoncé saisir l'ARCOM. Et puis les premiers résultats de Parcoursup montrent que 2 lycéens sur 3 ont déjà reçu une proposition d'admission, selon le ministre de l'Enseignement supérieur Philippe Baptiste. Et sur plus d'un million de candidats, les réponses continuent d'arriver jusqu'au 11 juillet. Et enfin, Roland Garros, 2 surprises chez les féminines. Chwalinska s'est imposée face à Kalinskaya, tandis que Sabalenka s'est inclinée face à Schneider. Et chez les hommes, Ogier Eliassime affronte Kobolli, tandis que Berrettini et Arnaldi joueront en Night Session.
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0: si vous êtes sur les réseaux, hein, forcément vous avez entendu ce titre. Il tombe partout, le titre de Tamper City, à l'instant c'était Self Aware.
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0: Et dans la Grande Débauche, eh bien, j'ai une petite idée de sortie pour vous en cette fin de semaine. À l'occasion de la 23e édition des Rendez-vous au Jardin, bah, vous allez pouvoir découvrir le jardin du phare de Chassiron sur l'île d'Oléron lors d'une balade commentée placée sous le thème cette année de la vue, perspective, paysage et regard inattendu vous attendent. C'est donc vendredi matin à 11h, vous avez plus d'infos et réservations dans les offices de tourisme ou alors directement sur le site internet. Allez, côté musique, la suite en cette fin de journée, là, vous rentrez à la maison, et bien on a le meilleur pour vous, Silent Treatment, c'est le titre de Freya Sky qui arrive dans un instant. Je prépare aussi Pierre Garnier avec l'Horizon, et puis à 17h15, c'est l'essentiel de l'info d'ici qui arrive comme chaque soir. A tout de suite sur Demoiselle, bougez pas.
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0: après votre journée de boulot là dans la voiture, eh bien on rentre ensemble à la maison avec à l'instant dans la grande débauche Pierre Garnier.
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0: C'était l'horizon. Dans un quart d'heure, on va retrouver Cyril, comme tous les soirs, pour vos idées loisirs pour demain jeudi. Côté musique, eh bien, comme promis, c'est Freya Sky dans un instant avec Silent Treatment. Et tout de suite, c'est l'heure de retrouver l'info d'ici, c'est l'essentiel.
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0: Et votre essentiel de l'info d'ici présenté par Emmanuel Bidot. Bonsoir Emmanuel.
3: Bonsoir Pierre, bonsoir à tous. Un homme a tenté de sauter du pont de l'île Dorée cet après-midi. Un important dispositif a été déclenché. Les vedettes de la SNSM et de la Gendarmerie nationale avec les pompiers. L'hélicoptère Guépard Yankee de la Marine nationale a également été sollicité. L'homme se serait ravisé devant l'intervention des secours. Il a quitté le pont au volant de sa voiture. La gendarmerie poursuit l'enquête pour identifier l'individu. Alors, Rochelle, le flair de Taïko a encore frappé. Le chien détecteur de produits stupéfiants de la police nationale a permis de saisir 5,5 kg de résine de cannabis. Une découverte effectuée vendredi dernier dans le quartier de Mireuil à La Rochelle. Au cours d'une opération de sécurisation dans des espaces communs de bâtiments, Taïko a effectué un marquage devant la porte d'une cave. Sur instruction du parquet de La Rochelle, la police a procédé à une perquisition au domicile de l'occupant de la cave en question et de son appartement. Dans la cave, les gardiens de la paix ont donc mis la main sur 5,5 kg de cannabis. Et dans l'appartement, ils ont découvert 3900 euros en espèces. L'individu a été incarcéré à la maison d'arrêt de Rochefort en attendant son jugement le 17 juillet prochain. Une opération de lutte contre la délinquance itinérante dans la zone commerciale de Royan 2 ce mardi. Information de nos confrères de Sud-Ouest. Les forces de l'ordre sont intervenues de tôt matin à 6h dans un campement illégal de gens du voyage qui a été installé depuis quelques jours. Plusieurs interpellations auraient été effectuées. D'autres opérations similaires se sont déroulées en France. Il s'agit de favoriser la remontée du renseignement criminel et détecter plus efficacement les groupes criminels organisés. Les arrestations pourraient être liées à des affaires de vol. Moi, je suis maire, je ne suis pas un bisounours. Les propos du maire de La Rochelle, Olivier Falorni, à propos du durcissement des règles envers les sans-abri. Il a tenu un point presse cet après-midi pour dresser un état des lieux des actions de la ville, du Centre communal d'action sociale et de l'agglomération en faveur de la lutte contre le sans-abrisme. Mais depuis la levée de boucliers, le climat se tend. Olivier Falorni a déposé plainte pour menace de mort après qu'une personne sans-abri l'ait invectivée dans la rue et lui ait promis de le crever. Une annonce plus qu'une menace, a-t-il dit. Muriel Dumont, la présidente de l'association Le Toit qui est à tous, qui accompagne les sans-abri, a indiqué samedi dernier au cours d'une manifestation qu'elle se mettrait en grève de la faim à partir du 10 juin si la situation ne s'arrangeait pas. Olivier Falorni va la recevoir prochainement.
4: Effectivement, c'est une militante sincère, idéaliste. Mais moi, je suis responsable d'une ville, d'une agglomération. Et donc, je dois prendre en compte la réalité diverse de la situation. À la fois l'aide aux sans-abri, mais aussi la tranquillité publique, la sécurité publique. C'est pas son sujet, mais c'est aussi le mien. Et donc, je rencontrerai évidemment Muriel Dumont. Je la connais depuis longtemps. J'ai un profond respect pour elle. Mais je ne cède pas aux menaces, aux intimidations. J'ai été, vous le savez, agressé. J'ai déposé plainte pour menace de mort. Donc, je ne céderai pas aux menaces violentes. Et puis, je dirai à Muriel qu'il ne faut pas qu'elle fasse cette grève de la faim. Parce que c'est aussi prendre un risque sur sa santé, et que la politique pour aider les personnes en précarité sera menée avec détermination, mais que pour autant, je ferai appliquer la loi, les règles.
3: Un chiffre, 553 000 euros ont été investis l'an dernier hors frais de personnel par la ville. L'agglomération et le CCAS en direction de la prévention et la lutte contre le sans-abrisme à La Rochelle. Une nouvelle restriction d'usage de l'eau dans le département. Elle concerne le bassin Mignon-Courance qui passe en niveau crise, alerte renforcée. Les prélèvements pour les usages agricoles sont interdits, sauf dérogation. Encore plus d'étoiles à Rochefort. Ce mardi, le guide Michelin Voyage et Culture, plus communément appelé le guide vert Michelin, a récompensé officiellement différents sites de la Charente et la Charente-Maritime, avec une, deux, voire même trois étoiles. Et parmi les sept nouveaux lieux primés, deux sont Rochefortais. La maison de Pierre Loti a obtenu deux étoiles dans la nouvelle édition. Et puis, toujours à Rochefort, le musée aéronautique naval qui se situe au rond-point Albert Bignon a reçu une étoile.
0: Merci Emmanuel pour ces infos locales et départementales. On passe à la météo marine.
3: Il n'y a pas de bulletin météo spécial. Nous avons une dépression 983 hectopascales à l'ouest immédiat de l'Irlande. Les prévisions pour cette nuit, vent d'ouest à sud-ouest 3 à 5 Beaufort. Une mer agitée à forte, une houle d'ouest à nord-ouest 1,50 m à 2,50 m. Un ciel très nuageux à couvert avec des averses, une visibilité localement moyenne. Pour demain, vent d'ouest 5 à 6 Beaufort. Une mer forte, une houle d'ouest à nord-ouest 2 m à 2,50 m. Un ciel couvert avec des averses, une visibilité toujours moyenne à mauvaise sous les précipitations. À Saint-Denis-d'Oléron, demain, la mer haute à 7h40 se rabasse à 13h34, coefficient de marée 64 et 62.
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3: Merci d'avoir suivi cet essentiel. Retour de la musique, la grande débauche avec Pierre.
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0: Merci Emmanuel. Dans un instant, dans 10 minutes pour être totalement précis, on va vous envoyer direction le festival Note Envers à Périgny. On vous offre toute cette semaine vos deux invitations pour la soirée de votre choix. Je vous explique comment on fait pour s'inscrire dans les prochaines secondes. Le temps d'écouter Passenger. Et tout de suite, voici Freya Sky.
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0: La nouvelle scène francophone sur Demoiselle César à l'instant avec Liberta et à 17h31 on joue.
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0: 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Ça va se passer du côté de Périgny, à côté de La Rochelle. Vous pouvez choisir la soirée de votre choix. Ça sera du 12 au 14 juin avec au programme une belle programmation proposée par le festival. Il y aura The Bink, il y aura également Les Stranglers. Les Stranglers qui viendront interpréter le titre Always the Sun, Kimani Marley. Le fils de Bob Marley et puis le groupe mythique Magic System. Et bien si vous souhaitez faire la fête du côté du festival Notes en Vert à Périgny, vous pouvez toujours vous inscrire pour le tirage au sort qui aura lieu demain. 05 46 88 77 11, c'est le numéro du standard pour vous inscrire, ou alors vous allez sur notre site internet demoisellefm.com dans la rubrique jeux concours. Je vous souhaite bonne chance et le temps de vous inscrire. Et bien côté musique, dans un instant Chakalemus and Pliers, on a également Angèle et Justice, et tout de suite c'est votre agenda loisir avec Cyril Thomas.
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2: Bonsoir à tous pour demain, jeudi 4 juin, avec dans le cadre des Jeudis Musicaux 2026, concert d'ouverture avec Amanda Favier et Élodie Soulard à 20h en l'église Saint-Vincent d'Épargne. C'est un duo violon-accordéon demain soir 20h, concert d'ouverture des Jeudis Musicaux 2026. Le Rêve d'Icare de Royan revient jusqu'au 7 juin sur la plage de la Grande Conche pour une 24e édition, avec pour fil conducteur cette année l'espace. Toutes les infos et le programme complet dans vos offices de tourisme ou bien sur internet. Demain, jeudi 4 juin à 18h30, la CDC de l'île d'Oléron organise une conférence gratuite au cinéma Eldorado de Saint-Pierre-d'Oléron sur l'avenir de l'agriculture face au changement climatique. L'intervenant Serge Zaka expliquera comment les sécheresses, canicules, gels tardifs et hivers plus doux affectent déjà les cultures locales et quelles adaptations sont possibles. L'objectif, comprendre les défis agricoles de demain et réfléchir à notre future alimentation. Toutes les infos sur cdc-oléron.com. En Pays Rochefortais demain, jeudi 4 juin, 19h30, au Clos, chemin de la vieille forme, restitution des élèves des écoles de la Caro, c'est le projet d'éducation artistique et culturelle. Toutes les infos sur leclosrochefort.fr. On termine avec une visite guidée, Rochefort sacré, demain 15h, autrefois ville la plus peuplée du département. Rochefort est marqué par les communautés religieuses catholiques et protestantes qui cherchent à affirmer leur identité et leur visibilité dans l'espace public. Découvrez, sans vous faire prier, l'église Saint-Louis et le temple protestant de Rochefort afin de retracer l'histoire religieuse de la ville. Réservation conseillée sur ebre.ville-rochefort.fr. Voilà pour quelques rendez-vous. Très belle soirée, à demain.

0: Demoiselle, tous les jours, c'est des nouveautés, mais également des classiques, des souvenirs. Et à l'instant, chaque année mieux, scène Players. À l'instant, c'était le titre She Don't Let Nobody à 17h40.
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0: À suivre sur Demoiselle avant 18h et comme tous les mercredis, eh bien ce sont vos sorties ciné de la semaine. On va voir tout ça avec Romain Santier.
3: Juste pour avoir plus de temps.
0: Et puis côté musique, là, avant d'arriver peut-être à votre séance de sport, on va écouter Amir avec Avec Toi. Et puis le phénomène britannique, Ray, elle arrive dans un instant également avec le titre Where is my husband? Merci de nous avoir choisi là pour terminer cette journée de mercredi. A tout de suite.
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0: demoiselle, il sera pas très très loin de chez nous. Il sera en Charente au festival de Confolens. Ça sera le 13 août prochain au Théâtre des Ribières, pour être totalement précis. Amir, à l'instant, c'était le titre Avec toi.
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0: Allez, on retourne en Charente-Maritime ce soir du côté de Royan. Si vous cherchez une idée de sortie, eh bien vous allez embarquer pour une soirée exceptionnelle. La musique des forces aériennes de l'armée de l'air et de l'espace en formation Big Band fait escale au Palais ce soir dans le cadre du rêve d'Icar. Jazz, énergie et grand spectacle au rendez-vous. C'est à 21h au Palais en accès libre. D'ailleurs, on vous a mis toutes les infos sur cette manifestation à retrouver sur notre appli Demoiselle FM. Côté musique, la suite avant 18h avec une nouveauté, Frank Walker. On va écouter le titre Remember Us. Et tout de suite, eh bien, comme chaque mercredi, c'est l'heure de votre rendez-vous ciné, les sorties de la semaine. On voit ça avec Romain Santier.
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4: Et on commence avec le film historique La Bataille de Gaulle, L'Âge de Fer, hein, première partie, qui dure quand même quasi 3 heures. On y retrouve un Simon Abkarian dans la peau de Gaulle, impressionnant. Et cette première partie, eh bien, juin 40, la France s'effondre et signe l'armistice. Au milieu du chaos, un homme refuse de céder, seul contre tous. Ce général inconnu s'échappe vers Londres pour sauver ce qu'il reste d'un rêve. La liberté, La Bataille de Gaulle, L'Âge de Fer, c'est cette semaine au cinéma. On retrouve également cette semaine le film L'Affaire Zanetti avec Roche Dizem au casting. Hein. Elisa Zanetti a été condamnée pour un crime dont elle dit ne presque rien se rappeler. 10 ans plus tard, le professeur Alaoui, criminologue de renom, rouvre son dossier. Un face-à-face tendu s'engage entre les deux. Peu à peu, les souvenirs enfouis refont surface et avec eux, une vérité bien plus complexe qu'il n'y paraît. Jusqu'où peut-on aller pour entrer dans les esprit d'une criminelle? C'est d'après une histoire vraie, c'est L'Affaire Zanetti cette semaine au cinéma. Et puis le retour du fameux What the... Scary Movie est de retour au cinéma 26 ans après avoir échappé à un tueur masqué étrangement familier, un Ghostface. Les héros emblématiques de la saga sont de nouveau dans la ligne de mire du meurtrier et aucune franchise de films d'horreur n'est à l'abri. Scary Movie est de retour au cinéma cette semaine. Et puis je vais finir avec une comédie, Anna et les enfants, Camille Chamou, Alban Lenoir au casting. Anna est atteinte d'une phobie rare, la phobie des enfants. Ça n'est pas qu'elle n'aime pas les enfants, c'est juste qu'elle en a peur. Quand elle retombe amoureuse de l'ex de sa vie, tout va pour le mieux. Jusqu'au jour où elle découvre qu'il a 2 enfants. Mais surtout qu'elle va devoir rester seule avec eux. Voilà, je vous laisse faire votre choix. Et par avance, de belles sorties ciné à tous.
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0: Vous écoutez, demoiselles, on rentre à la maison ce soir ensemble en Charente-Maritime avec Amel Bent et Taylor Swift. Dans un instant, bon début de soirée, demoiselles, 18h.
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0: Et on accueille Arthur Leroux pour l'info nationale et internationale.
2: Bonsoir à tous. Le ministre de l'Intérieur, Laurent Nunez, a annoncé l'ouverture d'une enquête administrative pour identifier d'éventuels dysfonctionnements dans le traitement d'une plainte pour viol sur mineur déposée en 2025 contre Jérôme Barella, aujourd'hui mise en examen pour enlèvement et séquestration dans l'affaire de la disparition de la jeune Liana. La procureure a annoncé par ailleurs qu'une nouvelle plainte pour viol sur mineur visant le suspect a été déposée ce matin. Le Premier ministre israélien Benjamin Netanyahou affirme être d'accord sur le principal avec Donald Trump concernant l'Iran. Les deux dirigeants partagent l'objectif d'empêcher Téhéran de se doter de l'arme nucléaire et de limiter sa menace pour Israël, le Moyen-Orient et les États-Unis. Le Premier ministre français Sébastien Lecornu a affirmé, lui, qu'Israël devait mettre fin à la guerre ainsi qu'à l'occupation illégale des territoires libanais. Il a critiqué la stratégie du gouvernement de Benjamin Netanyahou, estimant qu'elle entretient une guerre permanente. Et puis les concerts de Patrick Bruel prévus à Montréal les 27, 28 et 29 novembre prochains ont été annulés selon Ticketmaster. Déjà visé par plusieurs plaintes qu'il conteste, l'artiste voit sa tournée progressivement annulée après des concerts supprimés au Canada et en France. Il a également renoncé à sa tournée estivale ainsi qu'à sa participation aux Enfoirés 2027. Les avocats du journaliste français Christophe Glaise ont annoncé la fin de la procédure judiciaire en Algérie après le rejet d'un pourvoi en cassation. Condamné à 7 ans de prison pour apologie du terrorisme, son dernier espoir repose désormais sur une grâce présidentielle. Le gouvernement a engagé la procédure de dissolution de 2 groupements, l'un d'ultra-droite et l'autre d'ultra-gauche. La décision a été transmise au président de la République. Et les premiers résultats de Parcoursup montrent que 2 lycéens sur 3 ont déjà reçu une proposition d'admission, selon le ministre de l'Enseignement supérieur, Philippe Baptiste. Sur plus d'1 million de candidats, les réponses continuent d'arriver jusqu'au 11 juillet. Et on termine avec Roland Garros, qualification de Chwalinska et Schneider chez les féminines pour le dernier carré, tandis qu'Ogelia Sim affronte en ce moment Koboli.
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0: Elizabeth Taylor, c'est le dernier Taylor Swift sur Demoiselle.
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0: Et demain soir, ça va danser au clos du côté de Rochefort. Vous allez pouvoir découvrir le bal folk restitution du projet d'éducation artistique et culturelle mené par les élèves des écoles de la Caro en partenariat avec l'ISDI de la Lala. Rendez-vous à 19h30 demain soir. L'entrée, elle est gratuite du côté du clos à Rochefort. C'est à qui le tour ? Le nouveau Mylène Farmer arrive dans les prochaines minutes dans la grande débauche. Vous ne le connaissez pas, eh bien restez branchés sur Demoiselle. Il s'appelle C'est à qui le tour. Et puis la jurée de The Voice de cette année 2026 arrive également à Melbent avec L'amour ça se donne. Et puis on n'oubliera pas 18h15 votre journal de l'info d'ici. Bonne soirée en Charente-Maritime.
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0: L'amour, ça se donne, c'est le nouveau Amel Bent à l'instant sur Demoiselle. À suivre dans les prochaines minutes, The Weeknd, Take My Breath. Mais pour l'instant, eh bien, c'est l'heure à 18h15 de retrouver, comme tous les soirs, votre journal de l'info d'ici, aux côtés d'Emmanuel Bidot.
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2: Le maire de La Rochelle, Olivier Falorni, répond aux critiques sur le durcissement des règles envers les sans-abri. Il reste ferme sur le sujet tout en soulignant les efforts de la ville, le CCAS et l'agglomération pour aider les sans-domicile fixe. À Rochefort, la maison Pierre Loti et le musée aéronautique naval étoilé par le guide Michelin. Le directeur Philippe Aurin est venu dans la cité de Colbert pour annoncer ses bonnes nouvelles. Et puis à Royan, la 24e édition du rêve d'Icar s'installe esplanade Kérémel de Carvenou, un événement dédié à l'aéronautique, la découverte des métiers et des carrières. La météo entre éclaircies et faibles averses. Et tout d'abord, un homme a tenté de sauter du pont de l'île Dorée ce mercredi après-midi. Un important dispositif a été déclenché. Les vedettes de la SNSM et de la gendarmerie nationale avec les pompiers. L'hélicoptère Guépard Yankee de la marine a également été sollicité. L'homme se serait ravisé devant l'intervention des secours. Il a quitté le pont au volant de sa voiture. La gendarmerie a ouvert une enquête pour identifier l'individu. À La Rochelle, le flair de Taiko a encore frappé. Le chien détecteur de produits stupéfiant de la police nationale a permis de saisir 5,5 kg de résine de cannabis. Une découverte effectuée vendredi dernier dans le quartier de Mireuil à La Rochelle au cours d'une opération de sécurisation dans des espaces communs de bâtiments. Taiko a effectué un marquage devant la porte d'une cave. Sur instruction du parquet de La Rochelle, la police a procédé à une perquisition au domicile du locataire de la cave en question et de son appartement. Dans la cave, les gardiens de la paix ont donc mis la main sur 5,5 kg de cannabis. Et dans l'appartement, ils ont découvert 3 900 € en espèces. L'individu a été incarcéré à la maison d'arrêt de Rochefort en attendant son jugement le 17 juillet prochain. Une opération de lutte contre la délinquance itinérante dans la zone commerciale de Royan 2 ce mardi. Information de nos confrères de Sud-Ouest. Les forces de l'ordre sont intervenues de tôt matin à 6h dans un campement illégal de gens du voyage qui était installé depuis quelques jours. Plusieurs interpellations auraient été effectuées. D'autres opérations similaires se sont déroulées en France. Il s'agit de favoriser la remontée du renseignement criminel. Les arrestations pourraient être liées à des affaires de vol. Moi, je suis maire, je ne suis pas un bisounours. Ce sont les propos du maire de La Rochelle, Olivier Falorni, à propos du durcissement des règles envers les sans-abri. Il a tenu un point presse ce mercredi après-midi pour dresser un état des lieux des actions de la ville, du Centre communal d'action sociale et de l'agglomération en faveur de la lutte contre le sans-abrisme. Mais depuis la levée de boucliers, le climat se tend. Olivier Falorni a déposé plainte pour menace de mort après qu'une personne sans-abri l'ait invectivée dans la rue et lui ait promis de le crever. Une annonce plus qu'une menace, a-t-il dit. Et même après la polémique et la manifestation organisée samedi dernier, Olivier Falorni reste droit dans ses bottes. Il promet de rester ferme et de faire respecter les règles.
3: Cette fermeté va se maintenir dans les prochains mois. J'allais dire de la fermeté dans l'application d'arrêtés qui ont été signés par mes prédécesseurs. Je l'ai dit, s'ils n'avaient pas existé, je les aurais signé moi-même, mais fermeté ne veut pas dire manque de discernement. Il s'agit de faire respecter d'abord la loi française, au-delà des arrêtés municipaux, la loi, et de faire en sorte que les Rochelaises et les Rochelais, et puis tous ceux qui viennent dans notre ville, puissent circuler sereinement, librement, dans les rues de La Rochelle. Ça me paraît être un minimum. Alors vous savez, moi je suis maire, je ne suis pas un bisounours. C'est-à-dire que moi, je dois faire face à la réalité. Alors, il y a les militants sincères et engagés, je les respecte, pour leur travail, pour leur investissement. Mais parfois, l'idéalisme a comme revers eh bien, une forme de déconnexion avec les réalités. Il y a aussi les tartuffes du cœur, ceux qui dénoncent, mais qui en fait, dès qu'ils ont eux-mêmes un problème, appellent la police municipale et ne voudraient surtout pas devant chez eux des groupes de marginaux. Ça, ce sont les hypocrites.
2: Un chiffre, 553 000 euros ont été investis l'an dernier hors frais de personnel par la ville, l'agglomération et le CCAS en direction de la prévention et la lutte contre le sans-abrisme. Une nouvelle restriction d'usage de l'eau dans le département, elle concerne le bassin Mignon-Courance qui passe en niveau crise alerte renforcée. Les prélèvements pour les usages agricoles sont interdits sauf dérogation. Encore plus d'étoiles à Rochefort. Ce mardi, le guide Michelin Voyage et Culture, plus communément appelé le guide vert Michelin, a récompensé différents sites de la Charente et la Charente-Maritime, avec une, deux, voire même trois étoiles. Et parmi les sept nouveaux lieux primés, deux sont Rochefortais. La maison de Pierre Loti, académicien emblématique de la ville, a obtenu deux étoiles. Après plus de 10 ans de rénovation, l'ancienne demeure de l'écrivain a rouvert ses portes l'an dernier et accueille de nombreux visiteurs. Et puis toujours à Rochefort, le musée aéronautique navale qui se situe au rond-point Albert Bignon a reçu une étoile. A noter également que la cité de Colbert avait décroché quelques années auparavant deux étoiles au nom de la ville. Philippe Aurin, directeur des guides Michelin Voyage et Culture.
4: Pourquoi elle a deux étoiles ? Eh bien parce qu'elle a un patrimoine exceptionnel, elle est très dynamique également du point de vue culturel, elle a beaucoup de musées, et il y a bien sûr la présence de l'eau avec la Charente, et bien sûr tout le quartier de l'Arsenal, et c'est une ville où on peut séjourner avec l'assurance de ne jamais s'ennuyer.
2: Des distinctions qui permettent d'accroître l'attractivité, mais aussi de renforcer l'image de la ville. Hervé Blanchet, le maire.
5: Beaucoup de fierté, beaucoup d'honneur. C'est le résultat d'un travail de longue haleine. Restaurer la maison de Pierre Loti, ce n'était pas rien. Et puis la ville de Rochefort, comme je l'ai indiqué tout à l'heure lors de la petite cérémonie, je pense à mes prédécesseurs aussi en tant que maire, Bernard Grasset, Jean-Louis Fraud, Monsieur Morin, ceux qui étaient là aussi, qui ont contribué, et puis bien d'autres. Mais évidemment, une ville se réhabilite, se rénove avec le temps. Et donc, tous ceux qui ont contribué sont aussi méritants pour ces deux étoiles.
2: Alors, pour les amateurs de nouvelles découvertes, l'édition 2026 du Guide Vert Michelin est disponible en ligne et dans de nombreux points de vente. Reportage signé Jules Vandenberg. À Rochefort, l'épicerie sociale La Boussole en fête ce jeudi. Ses responsables inaugurent les nouveaux locaux. Ils organisent par la même occasion des portes ouvertes l'après-midi, puis l'Assemblée Générale de l'association. Nous y reviendrons. À Rochefort, le département organise le Forum de l'emploi industrie et aéronautique ce jeudi après-midi au Technopôle de l'Arsenal. C'est la deuxième édition. Parmi les offres proposées, opérateurs de production, conducteurs de ligne, techniciens de maintenance, régleurs de machines à bois, inspecteurs en qualité aéronautique ou encore drapeurs. Plus d'une centaine d'offres sont proposées au sein de 30 entreprises. C'est de 14h à 17h30. À Royan, 5 jours pour susciter des vocations dans les métiers de l'aéronautique. C'est l'objectif du Rêve d'Icar, organisé par l'association du même nom. L'événement est à la fois un forum de l'emploi pour les jeunes et un salon de l'aéronautique grand public. Au programme vol de montgolfière depuis la plage, saut des parachutistes Phoenix et grand meeting aérien le dimanche. Pour le côté salon, stand d'industriels du secteur armée de l'air et de l'espace, écoles et passionnés de l'aviation seront présents. Esplanade de Kérimel de Carvenho. Pour Pascal Roux, vice-président de l'association Le Rêve d'Icar, c'est l'occasion de passer du rêve à la réalité.
6: Se dire que c'est bien beau de rêver, mais que c'est pas que du rêve, ça peut être aussi une réalité. N'importe qui peut faire une belle carrière dans l'aéronautique. On a besoin de gens sur les chaînes de production, chez Airbus, chez Dassault, qui participent avec nous à cette belle édition, chez SDA, qui fait de la sellerie aéronautique, là, une jolie petite entreprise de Mérignac, chez Segula, multiservice, chez De Richebourg. Donc c'est véritablement concrétiser en fait quelque chose qui, pour certains, est dans leur rêve, et pour d'autres, ils l'ont un petit peu, je pense, exclu de leur rêve. Et notre idée, c'est de leur démontrer que si, ils peuvent rêver, et un petit peu comme Sophie Adno l'a fait pour l'espace, c'est passer du rêve à la réalité, quoi. Et puis mettre du concret dans ses rêves.
2: Le programme complet à retrouver sur le site internet lerêvedicar.com. La route des saveurs maritimes, le goût d'ici, 6e édition, c'est parti. Le dispositif collectif valorise les filières et les produits de la mer. Il s'agit de mettre en avant les filières maritimes et les circuits courts auprès des touristes. Ils peuvent se procurer une carte regroupant toutes les bonnes adresses. L'opération est portée conjointement par le comité régional conquilicole, le département, la communauté d'agglomération de Rochefort-Océan, les offices de tourisme de Rochefort-Océan, Royan-Atlantique et de l'île d'Oléron et du bassin de Marraine. Un concept qui rassemble aujourd'hui 78 adhérents, 39 restaurateurs et plus d'une trentaine de cabanes de dégustation, dont beaucoup de nouvelles cette année. Marion Mignotti, chargée de développement à l'office de tourisme et coordinatrice du dispositif.
7: Les adhérents, ce sont des sites de visite, ce sont des producteurs qui proposent des visites et de la médiation. Ça peut être un saunier, ça peut être un producteur d'algues, ça peut être un site comme Fort Royer autour de l'huître. Et puis, bien sûr, à côté, ce sont des cabanes de dégustation, donc de producteurs qui proposent à la dégustation directement leur production d'huître ou de moule, par exemple. Donc, on va pousser la porte de la production, s'installer confortablement près d'une claire, face à un chenal, rencontrer, bien sûr, le producteur et déguster les produits d'ici. Et puis, en troisième lieu, il y a aussi les restaurants, qui sont des restaurants en circuit court, qui sont sélectionnés sur la base d'une grille d'évaluation. Et ce sont donc des établissements qui travaillent avec les productions locales, des criées, des élevages marins locaux, et donc qui mettent en valeur aussi notre patrimoine culinaire local.
2: Et les cartes de la route des saveurs maritimes, le goût d'ici, sont imprimées à 40 000 exemplaires, plus 20 000 magazines. On passe aux nouvelles du ciel.
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2: Et c'est incertain demain.
0: C'est toujours incertain, toujours un petit peu cette sensation d'être en automne, Emmanuel. Pour notre jeudi, on va commencer la journée comme on l'a terminée, c'est-à-dire sous la pluie. La bonne nouvelle, c'est que ça devrait se dégager avec l'arrivée de quelques éclaircies dans l'après-midi, mais toujours quelques gouttes annoncées en Charente-Maritime. On a du vent également, avec des rafales d'ouest soufflant aux alentours des 65 km/h. Du côté des températures, eh bien on va relever demain matin entre 14 et 16 degrés et puis on ne dépassera pas les 20 degrés, notamment du côté de Saint-Laurent-de-l'Après, Royan, 20 aussi pour Marraine, Vénéran et Saint-Pierre-d'Oléron, jusqu'à 21 attendu à Bernay-Saint-Martin et Essouvert. Vendredi, eh bien ça s'annonce plutôt ensoleillé malgré quelques gouttes le matin.
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2: Merci d'avoir suivi cette édition. Excellente soirée sur Demoiselle.

le temps, il est, comme on dit, cracra. Bon, on va essayer de vous ramener un petit peu le soleil à travers la radio là en cette fin de journée, en ce début de soirée en Charente-Maritime, avec dans un instant quelques idées de sortie concoctées par l'ami Cyril. Et tout de suite, voici, comme promis, The Weeknd sur Demoiselle pour passer ce mercredi soir dans la Grande Débauche. Voici Take My Breath. Bonne soirée.

0: Demoiselle, il sera du côté du Stade de France. Rendez-vous du 8 au 12 juillet prochain. C'était The Weeknd à l'instant.
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0: 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La suite en musique dans un instant avec Michael Jackson et le dernier Mylène Farmer. Et tout de suite, ce sont vos idées de loisirs avec Cyril Thomas.
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2: Bonsoir à tous pour demain, jeudi 4 juin, avec dans le cadre des Jeudis Musicaux 2026, concert d'ouverture avec Amanda Favier et Élodie Soulard à 20h en l'église Saint-Vincent d'Épargne. C'est un duo violon-accordéon demain soir 20h, concert d'ouverture des Jeudis Musicaux 2026. Le Rêve d'Icare de Royan revient jusqu'au 7 juin sur la plage de la Grande Conche pour une 24e édition, avec pour fil conducteur cette année l'espace. Toutes les infos et le programme complet dans vos offices de tourisme ou bien sur internet. Demain, jeudi 4 juin à 18h30, la CDC de l'île d'Oléron organise une conférence gratuite au cinéma Eldorado de Saint-Pierre-d'Oléron sur l'avenir de l'agriculture face au changement climatique. L'intervenant Serge Zaka expliquera comment les sécheresses, canicules, gels tardifs et hivers plus doux affectent déjà les cultures locales et quelles adaptations sont possibles. L'objectif, comprendre les défis agricoles de demain et réfléchir à notre future alimentation. Toutes les infos sur cdc-oléron.com. En Pays Rochefort, demain, jeudi 4 juin, 19h30, au Clos, chemin de la Vieille Forme, restitution des élèves des écoles de la Carreau. C'est le projet d'éducation artistique et culturelle. Toutes les infos sur leclosrochefort.fr. On termine avec une visite guidée, Rochefort sacré, demain 15h, autrefois ville la plus peuplée du département. Rochefort est marqué par les communautés religieuses catholiques et protestantes qui cherchent à affirmer leur identité et leur visibilité dans l'espace public. Découvrez, sans vous faire prier, l'église Saint-Louis et le temple protestant de Rochefort afin de retracer l'histoire religieuse de la ville. Réservation conseillée sur ebre.ville-rochefort.fr. Voilà pour quelques rendez-vous. Très belle soirée, à demain.

0: Stranger in Moscow sur Demoiselle, évidemment Michael Jackson.
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0: Et on s'arrête dans votre grande débauche du côté de la Saintonge à l'occasion des rendez-vous au jardin. Vous allez pouvoir découvrir cette fin de semaine le château de Penlois sous un nouveau regard. Vous allez partir à l'aventure avec un regard sur Penlois, un jeu de pistes immersif dans les jardins, et explorer l'exposition Une vue sur l'art qui retrace les grandes dates du domaine. Rendez-vous donc à partir de vendredi et tout le week-end au château. Vous avez plus d'informations sur penlois.com. Allez, tout de suite, le programme télé comme tous les soirs ici sur Demoiselle avec Romain Sentier.
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3: Et on commence avec sur TF1, Grey's Anatomy, sur France 2, L'Or Bleu, France 3, 98, l'été de nos 18 ans. 98, c'est l'été de la victoire des Bleus, de la France Black Blanc Beur, d'un rêve d'union nationale sur fond de grandes réformes de société, 35 heures, Pax, mais aussi eh bien l'affaire Clinton-Levinsky, le scandale Festina ou encore l'arrivée du Viagra. C'est aussi le dernier été avant l'explosion d'Internet et des portables, celui d'une bascule pour une lycéenne des Vosges sur le point de quitter l'adolescence. Maria Pourchet, devenue écrivain, elle redessine aujourd'hui cette époque avec ses mots. Canal, Le Roi Soleil, M6, Top Chef, C Star, Midway, TF1 série film, Le Boulet, la comédie, et TMC Harry Potter et l'Ordre du Phénix. Voilà, je vous laisse faire votre choix et par avance, une excellente soirée devant votre télévision.
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0: Merci Romain, à demain. Et côté musique, la suite avant 19h avec Lady Gaga. On va écouter Abracadabra.
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0: Et puis Gaëtan Roussel également avec Tout s'en va. Très belle soirée en Charente-Maritime. On revient dans un instant. À tout de suite.
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0: Demoiselle avec Lady Gaga à l'instant, c'était Abracadabra.
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0: Si vous avez envie de remonter le fil de l'histoire de Rochefort, eh bien je vous invite demain à la visite guidée Rochefort Sacré. Vous allez découvrir l'église Saint-Louis de Rochefort et le temple protestant de la cité de Colbert, deux lieux emblématiques pour comprendre les racines religieuses et les héritages culturels de la ville. On vous a mis toutes les infos sur notre site internet demoisellefm.com. Allez, côté musique, dans un instant, le nouveau Alok et David Guetta. On va écouter Run Run River. Et tout de suite, c'est votre météo marine aux côtés d'Emmanuel Bidot.
2: Il n'y a pas de bulletin météo spécial. Nous avons une dépression 983 hectopascales à l'ouest immédiat de l'Irlande. Les prévisions pour cette nuit, vent d'ouest à sud-ouest 3-5 Beaufort. Une mer agitée à forte, une houle d'ouest à nord-ouest 1,50 m à 2,50 m. Un ciel très nuageux à couvert. Avec des averses, une visibilité localement moyenne. Pour demain, vent d'ouest 5 à 6 Beaufort, une mer forte, une houle d'ouest à nord-ouest 2 mètres à 2,50 m. Un ciel couvert avec des averses, une visibilité toujours moyenne à mauvaise sous les précipitations. À Saint-Denis-d'Oléron, demain, la mer haute à 7h40 se rabasse à 13h34, coefficient de marée 64 et 62.
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0: Demoiselle et dans la grande débauche, une nouveauté à l'instant, Run Run River, c'était Alok et David Guetta. Si vous êtes dans les voitures à l'heure où l'on se parle, on est prudent. Côté musique, à suivre Skip the Use avec We Are Good et le nouveau Zazie également. Bonne soirée, Demoiselle, 19h.
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0: Et à 19h, on fait un point sur l'info nationale et internationale de cette journée de mercredi aux côtés d'Arthur Leroux.
2: Bonsoir à tous. La procureure d'Auch a indiqué que l'enquête sur la disparition de Liana, 11 ans, est désormais confiée au pôle criminel d'Agen. Le suspect Jérôme Barella, mis en examen pour enlèvement et séquestration, avait déjà été visé par plusieurs plaintes pour viol sur mineur. Une nouvelle plainte vient d'être déposée et les procédures pourraient être regroupées. Le Premier ministre israélien Benjamin Netanyahou affirme être d'accord sur le principal avec Donald Trump concernant l'Iran. Les deux dirigeants partagent l'objectif d'empêcher Téhéran de se doter de l'arme nucléaire et de limiter sa menace pour Israël, le Moyen-Orient et les États-Unis. Le Premier ministre français, Sébastien Lecornu, lui, a affirmé qu'Israël devait mettre fin à la guerre ainsi qu'à l'occupation illégale de territoires libanais. Il a critiqué la stratégie du gouvernement de Benjamin Netanyahou, estimant qu'elle entretient une guerre permanente. Un hélicoptère de la Royal Navy s'est écrasé lors d'un exercice dans le sud de l'Angleterre ce matin. Les secours ont été déployés et 3 militaires ont été tués, selon la marine britannique. L'accident a entraîné des fermetures des routes dans la zone. Du côté de Montréal, cette fois-ci, les concerts de Patrick Bruel, prévus les 27, 28 et 29 novembre prochains, ont été annulés, selon Ticketmaster. Déjà visé par plusieurs plaintes pour agression sexuelle qu'il conteste, l'artiste voit sa tournée progressivement annulée après des concerts supprimés au Canada et en France. Il a également renoncé à sa tournée estivale ainsi qu'à sa participation aux Enfoirés 2027. Les avocats du journaliste français Christophe Glaise ont annoncé la fin de la procédure judiciaire en Algérie après le rejet d'un pourvoi en cassation. Condamné à 7 ans de prison pour apologie du terrorisme, son dernier espoir repose désormais sur une grâce présidentielle. Et enfin, Roland-Garros, 2 surprises chez les féminines avec la qualification de Chwalinska face à Kalinskaya, tandis que Sabalenka s'est inclinée face à Schneider. En ce moment, duel très serré entre Ogier Yassim et Koboli avant la night session opposant Berrettini à Arnaldi.
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0: Demoiselle, elle est de retour de, pour notre plus grand plaisir. Zazie, à l'instant, c'était le titre Peu importe.
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0: 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Demain soir, si vous êtes du côté de l'île d'Oléron, eh bien, vous êtes attendu à 18h30 à l'Eldorado de Saint-Pierre pour la conférence Quel futur agricole sur Oléron. Vous serez en compagnie de l'agronome et docteur en agroclimatologie Serge Zaka qui viendra décrypter les effets.

0: Ce mercredi soir, je prépare pour vous Teddy Swims. On va l'écouter avec Mr. Know It All. Et puis, histoire de bien terminer cette journée, le dernier Skip the Use arrive également avec We Are Good. On est bien. En effet, ici sur Demoiselle, vous avez fait le bon choix pour rentrer à la maison. À tout de suite.
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0: Demoiselle avec le titre de Stromae et de Pomme à l'instant, c'était ma meilleure ennemie. Je vous laisse en ce mercredi soir, je vous dis à demain, évidemment 16h pour la grande débauche, une nouvelle grande débauche. Demain matin, à partir de 7h, on n'oublie pas de partir au boulot avec Mika et l'émission On aurait dû se coucher plus tôt. Et puis côté musique, Joseph Salvat pardon, et Teddy Swims dans un instant. Et tout de suite, c'est votre journal de l'info d'ici aux côtés d'Emmanuel Bidot. Très belle soirée.
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2: Le maire de La Rochelle, Olivier Falorni, répond aux critiques sur le durcissement des règles envers les sans-abri. Il reste ferme sur le sujet tout en soulignant les efforts de la ville, le CCAS et l'agglomération pour aider les sans-domicile fixe. À Rochefort, la maison Pierre Loti et le musée aéronautique naval étoilé par le guide Michelin, le directeur Philippe Aurin est venu dans la cité de Colbert pour annoncer ses bonnes nouvelles. Et puis à Royan, la 24e édition du rêve d'Icar s'installe esplanade Kérimel de Carvenou, un événement dédié à l'aéronautique, la découverte des métiers et des carrières. La météo entre éclaircies et faibles averses. Et tout d'abord, un homme a tenté de sauter du pont de l'île de Ré ce mercredi après-midi. Un important dispositif a été déclenché. Les vedettes de la SNSM et de la Gendarmerie nationale avec les pompiers. L'hélicoptère Guépard Yankee de la marine a également été sollicité. L'homme se serait ravisé devant l'intervention des secours. Il a quitté le pont au volant de sa voiture. La gendarmerie a ouvert une enquête pour identifier l'individu. À La Rochelle, le flair de Taiko a encore frappé. Le chien détecteur de produits stupéfiant de la police nationale a permis de saisir 5,5 kg de résine de cannabis. Une découverte effectuée vendredi dernier dans le quartier de Mireuil à La Rochelle au cours d'une opération de sécurisation dans des espaces communs de bâtiments. Taiko a effectué un marquage devant la porte d'une cave. Sur instruction du parquet de La Rochelle, la police a procédé à une perquisition au domicile du locataire de la cave en question et de son appartement. Dans la cave, les gardiens de la paix ont donc mis la main sur 5,5 kg de cannabis. Et dans l'appartement, ils ont découvert 3900 euros en espèces. L'individu a été incarcéré à la maison d'arrêt de Rochefort en attendant son jugement le 17 juillet prochain. Une opération de lutte contre la délinquance itinérante dans la zone commerciale de Royan 2 ce mardi. Information de nos confrères de Sud-Ouest. Les forces de l'ordre sont intervenues de tôt matin à 6h dans un campement illégal de gens du voyage qui était installé depuis quelques jours. Plusieurs interpellations auraient été effectuées. D'autres opérations similaires se sont déroulées en France. Il s'agit de favoriser la remontée du renseignement criminel. Les arrestations pourraient être liées à des affaires de vol. Moi, je suis maire, je ne suis pas un bisounours. Ce sont les propos du maire de La Rochelle, Olivier Falorni, à propos du durcissement des règles envers les sans-abri. Il a tenu un point presse ce mercredi après-midi pour dresser un état des lieux des actions de la ville, du Centre communal d'action sociale et de l'agglomération en faveur de la lutte contre le sans-abrisme. Mais depuis la levée de boucliers, le climat se tend. Olivier Falorni a déposé plainte pour menace de mort après qu'une personne sans-abri l'ait invectivé dans la rue et lui ait promis de le crever. Une annonce plus qu'une menace, a-t-il dit. Et même après la polémique et la manifestation organisée samedi dernier, Olivier Falorni reste droit dans ses bottes. Il promet de rester ferme et de faire respecter les règles.
3: Cette fermeté va se maintenir dans les prochains mois. J'allais dire de la fermeté dans l'application d'arrêtés qui ont été signés par mes prédécesseurs. Je l'ai dit, s'ils n'avaient pas existé, je les aurais signé moi-même, mais fermeté ne veut pas dire manque de discernement. Il s'agit de faire respecter d'abord la loi française, au-delà des arrêtés municipaux, la loi, et de faire en sorte que les Rochelaises et les Rochelais, et puis tous ceux qui viennent dans notre ville, puissent circuler sereinement, librement, dans les rues de La Rochelle. Ça me paraît être un minimum. Alors vous savez, moi je suis maire, je ne suis pas un bisounours. C'est-à-dire que moi, je dois faire face à la réalité. Alors, il y a les militants sincères et engagés, je les respecte, pour leur travail, pour leur investissement. Mais parfois, l'idéalisme a comme revers eh bien, une forme de déconnexion avec les réalités. Il y a aussi les tartuffes du cœur, ceux qui dénoncent, mais qui, en fait, dès qu'ils ont eux-mêmes un problème, appellent la police municipale et ne voudraient surtout pas devant chez eux des groupes de marginaux. Ça, ce sont les hypocrites.
2: Un chiffre, 553 000 euros ont été investis l'an dernier hors frais de personnel par la ville, l'agglomération et le CCAS en direction de la prévention et la lutte contre le sans-abrisme. Une nouvelle restriction d'usage de l'eau dans le département, elle concerne le bassin Mignon-Courance qui passe en niveau crise alerte renforcée. Les prélèvements pour les usages agricoles sont interdits, sauf dérogation. Encore plus d'étoiles à Rochefort. Ce mardi, le guide Michelin Voyage et Culture, plus communément appelé le guide vert Michelin, a récompensé différents sites de la Charente et la Charente-Maritime, avec une, deux, voire même trois étoiles. Et parmi les sept nouveaux lieux primés, deux sont Rochefortais. La maison de Pierre Loti, académicien emblématique de la ville, a obtenu deux étoiles. Après plus de 10 ans de rénovation, l'ancienne demeure de l'écrivain a rouvert ses portes l'an dernier et accueille de nombreux visiteurs. Et puis toujours à Rochefort, le musée aéronautique naval qui se situe au rond-point Albert Bignon a reçu une étoile. A noter également que la cité de Colbert avait décroché quelques années auparavant deux étoiles au nom de la ville. Philippe Aurin, directeur des guides Michelin Voyage et Culture.
4: Pourquoi elle a deux étoiles ? Eh bien parce qu'elle a un patrimoine exceptionnel. Elle est très dynamique également du point de vue culturel. Elle a beaucoup de musées. Et il y a bien sûr la présence de l'eau avec la Charente et bien sûr tout le quartier de l'Arsenal. Et c'est une ville où on peut séjourner avec vraiment l'assurance de ne jamais s'ennuyer.
2: Des distinctions qui permettent d'accroître l'attractivité, mais aussi de renforcer l'image de la ville. Hervé Blanchet, le maire.
5: Beaucoup de fierté, beaucoup d'honneur. C'est le résultat d'un travail de longue haleine. Restaurer la maison de Pierre Loti, ce n'était pas rien. Et puis la ville de Rochefort, comme je l'ai indiqué tout à l'heure lors de la petite cérémonie, je pense à mes prédécesseurs aussi en tant que maire, Bernard Grasset, Jean-Louis Fraud, Monsieur Morin, ceux qui étaient là aussi, qui ont contribué, et puis bien d'autres. Mais évidemment, une ville se réhabilite, se rénove avec le temps. Et donc, tous ceux qui ont contribué sont aussi méritants pour ces deux étoiles.
2: Alors, pour les amateurs de nouvelles découvertes, l'édition 2026 du Guide Vert Michelin est disponible en ligne et dans de nombreux points de vente. Reportage signé Jules Vandenberg. À Rochefort, l'épicerie sociale La Boussole en fête. Ce jeudi, ses responsables inaugurent les nouveaux locaux. Ils organisent par la même occasion des portes ouvertes l'après-midi, puis l'Assemblée Générale de l'association. Nous y reviendrons. À Rochefort, le département organise le Forum de l'emploi industrie et aéronautique ce jeudi après-midi au Technopôle de l'Arsenal. C'est la deuxième édition. Parmi les offres proposées, opérateurs de production, conducteurs de ligne, techniciens de maintenance, régleurs de machines à bois, inspecteurs en qualité aéronautique ou encore drapeurs, plus d'une centaine d'offres sont proposées au sein de 30 entreprises. C'est de 14h à 17h30. À Royan, 5 jours pour susciter des vocations dans les métiers de l'aéronautique. C'est l'objectif du Rêve d'Icar, organisé par l'association du même nom. L'événement est à la fois un forum de l'emploi pour les jeunes et un salon de l'aéronautique grand public. Programme vol de montgolfière depuis la plage, saut des parachutistes Phoenix et grand meeting aérien le dimanche. Pour le côté salon, stand d'industriels du secteur, armée de l'air et de l'espace, écoles et passionnés de l'aviation seront présents. Esplanade de Kérimel de Carveno. Pour Pascal Roux, vice-président de l'association Le Rêve d'Icar, c'est l'occasion de passer du rêve à la réalité.
6: Se dire que c'est bien beau de rêver, mais que c'est pas que du rêve, ça peut être aussi une réalité. N'importe qui peut faire une belle carrière dans l'aéronautique. On a besoin de gens sur les chaînes de production, chez Airbus, chez Dassault, qui participent avec nous à cette belle édition, chez SDA, qui fait de la sellerie aéronautique, là, une jolie petite entreprise de Mérignac, chez Segula, multiservice, chez De Richebourg. Donc c'est véritablement concrétisé en fait quelque chose qui pour certains est dans leur rêve et pour d'autres ils l'ont un petit peu je pense exclu de leur rêve et notre idée c'est de leur démontrer que si ils peuvent rêver et un petit peu comme Sophie Adnaud l'a fait pour l'espace c'est passer du rêve à la réalité quoi et puis mettre du concret dans ses rêves.
2: Le programme complet à retrouver sur le site internet lerevedicar.com. La route des saveurs maritimes, le goût d'ici, 6e édition, c'est parti. Le dispositif collectif valorise les filières et les produits de la mer. Il s'agit de mettre en avant les filières maritimes et les circuits courts auprès des touristes. Ils peuvent se procurer une carte regroupant toutes les bonnes adresses. L'opération est portée conjointement par le comité régional conchylicole, le département, la communauté d'agglomération de Rochefort-Océan, les offices de tourisme de Rochefort-Océan Royan-Atlantique et de l'île d'Oléron et du bassin de Marraine. Un concept qui rassemble aujourd'hui 78 adhérents, 39 restaurateurs et plus d'une trentaine de cabanes de dégustation, dont beaucoup de nouvelles cette année. Marion Mignotti, chargée de développement à l'Office de tourisme et coordinatrice du dispositif.
7: Les adhérents, ce sont des sites de visite, ce sont des producteurs qui proposent des visites et de la médiation. Ça peut être un saunier, ça peut être un producteur d'algues, ça peut être un site comme Fort Royer autour de l'huître. Et puis, bien sûr, à côté, ce sont des cabanes de dégustation, donc de producteurs qui proposent à la dégustation directement leur production d'huîtres ou de moules, par exemple. Donc, on va pousser la porte de la production, s'installer confortablement près d'une claire, face à un chenal, rencontrer, bien sûr, le producteur et déguster les produits d'ici. Et puis, en troisième lieu, il y a aussi les restaurants, qui sont des restaurants en circuit court, qui sont sélectionnés sur la base d'une grille d'évaluation. Et ce sont donc des établissements qui travaillent avec les productions locales, des criées, des élevages marins locaux, et donc qui mettent en valeur aussi notre patrimoine culinaire local.
2: Et les cartes de la route des saveurs maritimes, le goût d'ici, sont imprimées à 40 000 exemplaires, plus 20 000 magazines. On passe aux nouvelles du ciel.
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0: C'est toujours incertain, toujours un petit peu cette sensation d'être en automne, Emmanuel. Pour notre jeudi, on va commencer la journée comme on l'a terminée, hein, c'est-à-dire sous la pluie. La bonne nouvelle, c'est que ça devrait se dégager avec l'arrivée de quelques éclaircies dans l'après-midi, mais toujours quelques gouttes annoncées en Charente-Maritime. On a du vent également avec des rafales d'ouest soufflant aux alentours des 65 km/h. Du côté des températures, eh bien on va relever demain matin entre 14 et 16 degrés et puis on ne dépassera pas les 20 degrés, notamment du côté de Saint-Laurent-de-l'Apré, Royan, 20 aussi pour Marraine, Vénéran et Saint-Pierre-d'Oléron, jusqu'à 21 attendu à Bernay-Saint-Martin et Essouvert. Vendredi, eh bien ça s'annonce plutôt ensoleillé malgré quelques gouttes le matin.
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2: Et on commence avec le film historique La Bataille de Gaulle, L'Âge de Fer, hein, première partie, qui dure quand même quasi 3 heures. On y retrouve un Simon Abkarian dans la peau de Gaulle, impressionnant. Et cette première partie, eh bien, juin 40, la France s'effondre et signe l'armistice. Au milieu du chaos, un homme refuse de céder, seul contre tous. Ce général inconnu s'échappe vers Londres pour sauver ce qu'il reste d'un rêve. La liberté, La Bataille de Gaulle, L'Âge de Fer, c'est cette semaine au cinéma. On retrouve également cette semaine le film L'Affaire Zanetti avec Roche Dizem au casting. Hein. Elisa Zanetti a été condamnée pour un crime dont elle dit ne presque rien se rappeler. 10 ans plus tard, le professeur Alaoui, criminologue de renom, rouvre son dossier. Un face-à-face tendu s'engage entre les deux. Peu à peu, les souvenirs enfouis refont surface et avec eux, une vérité bien plus complexe qu'il n'y paraît. Jusqu'où peut-on aller pour entrer dans l'esprit d'une criminelle? C'est d'après une histoire vraie, c'est L'Affaire Zanetti cette semaine au cinéma. Et puis le retour du fameux What the Scary Movie est de retour au cinéma 26 ans après avoir échappé à un tueur masqué étrangement familier, un Ghostface. Les héros emblématiques de la saga sont de nouveau dans la ligne de mire du meurtrier et aucune franchise de films d'horreur n'est à l'abri. Scary Movie est de retour au cinéma cette semaine. Et puis je vais finir avec une comédie, Anna et les enfants, Camille Chamou, Alban Lenoir au casting. Anna est atteinte d'une phobie rare, la phobie des enfants. Ça n'est pas qu'elle n'aime pas les enfants, c'est juste qu'elle en a peur. Quand elle retombe amoureuse de l'ex de sa vie, tout va pour le mieux. Jusqu'au jour où elle découvre qu'il a 2 enfants. Mais surtout qu'elle va devoir rester seule avec eux. Voilà, je vous laisse faire votre choix. Et par avance, de belles sorties ciné à tous.
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1: Bonsoir à tous pour demain, jeudi 4 juin, avec dans le cadre des Jeudis Musicaux 2026, concert d'ouverture avec Amanda Favier et Élodie Soulard à 20h en l'église Saint-Vincent d'Épargne. C'est un duo violon-accordéon demain soir 20h, concert d'ouverture des Jeudis Musicaux 2026. Le Rêve d'Icare de Royan revient jusqu'au 7 juin sur la plage de la Grande Conche pour une 24e édition avec pour fil conducteur cette année l'espace. Toutes les infos et le programme complet dans vos offices de tourisme ou bien sur internet. Demain, jeudi 4 juin à 18h30, la CDC de l'île d'Oléron organise une conférence gratuite au cinéma Eldorado de Saint-Pierre-d'Oléron sur l'avenir de l'agriculture face au changement climatique. L'intervenant Serge Zaka expliquera comment les sécheresses, canicules, gels tardifs et hivers plus doux affectent déjà les cultures locales et quelles adaptations sont possibles. L'objectif, comprendre les défis agricoles de demain et réfléchir à notre future alimentation. Toutes les infos sur cdc-oléron.com. En Pays Rochefort, demain, jeudi 4 juin, 19h30, au Clos, chemin de la vieille forme, restitution des élèves des écoles de la Caro, c'est le projet d'éducation artistique et culturelle. Toutes les infos sur leclosrochefort.fr. On termine avec une visite guidée, Rochefort sacré, demain 15h, autrefois ville la plus peuplée du département. Rochefort est marqué par les communautés religieuses catholiques et protestantes qui cherchent à affirmer leur identité et leur visibilité dans l'espace public. Découvrez, sans vous faire prier, l'église Saint-Louis et le temple protestant de Rochefort afin de retracer l'histoire religieuse de la ville. Réservation conseillée sur ebre.ville-rochefort.fr. Voilà pour quelques rendez-vous. Très belle soirée, à demain.

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1: Et on commence avec sur TF1 Grey's Anatomy, sur France 2 L'Or Bleu, France 3 98, l'été de nos 18 ans. 98, c'est l'été de la victoire des Bleus, de la France Black Blanc Beur, d'un rêve d'union nationale sur fond de grandes réformes de société, 35 heures, Pax, mais aussi eh bien l'affaire Clinton-Levinsky, le scandale Festina ou encore l'arrivée du Viagra. C'est aussi le dernier été avant l'explosion d'internet et des portables, celui d'une bascule pour une lycéenne des Vosges sur le point de quitter l'adolescence. Maria Pourchet, devenue écrivain, elle redessine aujourd'hui cette époque avec ses mots. Canal, Le Roi Soleil, M6, Top Chef, C-Star, Midway, TF1, série film, Le Boulet, la comédie, et TMC, Harry Potter et l'Ordre du Phénix. Voilà, je vous laisse faire votre choix et par avance, une excellente soirée devant votre télévision.
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